de Andy Tree, Railway Tracks. C'était toujours profond, profond, dans Trou Noir Sound System, PFM 999 RCV 99.

Los Pulpitos, Antennaridae, extrait de l'album Tentacletech.

écouté Trou Noir Sound System, DJ Cryptic Beeps à la Selecta cette semaine. 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On se quitte avec Rhythm and Sound Outward. 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

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Cette semaine, on vous propose une fiction radiophonique co-réalisée par Jeanne Debarzy et Maël G. Lagadec, produite par Babelfish en 2017, avec le soutien de l'atelier de création sonore radiophonique, l'ACSR, et de la RTBF. Attention, âme auditive, sensible, s'abstenir. Comment je suis devenu fou, le, entre parenthèses.

fiction radiophonique de Jeanne de Barcy et Maëlle Lagadec, d'après un texte anonyme. Avec les voix de Michel Nguyen, Yvan Tchiol, Pietro Pizzuti, Denise Choix, Émilie Praneuf, Jean Furst et Jean-Pierre Bruno. Réalisation, prise de son et montage, Jeanne de Barcy et Maëlle Lagadec. Musique originale, Joao Lobo. Assistant prise de son, Axel Antoine, au studio 3G20 de la RCBF. Mixage, Christophe Roux. Spatialisation binaurale, Jeanne de Barcy. Une production Bubblefish, avec le soutien du Fonds Gulliver, de la CSR.

ici. Ni comment j'y suis venue. Et encore moins pourquoi. Parfois ces questions semblent sans importance. Mais le plus souvent, j'ai l'impression que je ne pourrais aller nulle part. Ni progresser d'aucune façon tant que je n'y aurais pas répondu.

0: L'empereur Catastrophe est persuadé que nous sommes dans un labyrinthe sans issue. Condamné à devoir résoudre des énigmes insolubles. Pour une faute que nous n'avons pas commise. Il a dit...
1: Avant de pouvoir répondre à toutes tes questions, il faudrait d'abord que tu saches qui les pose. Il faudrait d'abord que tu saches qui tu es. Et savoir cela, savoir qui tu es vraiment, c'est peut-être très dangereux.
0: C'est peut-être impossible.
1: C'est peut-être impossible.

0: Je regarde le reflet de mon visage. Et j'y vois la foule qui défile. Et se sent chez elle.
1: Oui, je danse! Dans une pirouette infinie. Où est le mal? J'adore danser.
0: C'est vrai que Pirouette n'arrête jamais de danser.
1: Ce n'est pas moi qui danse. Je suis dansée.
0: Je suis dansée. Dit-elle en fermant les yeux.
2: Le docteur Tribune est criblé de doutes. Alors régulièrement, il vient nous faire part de ses plus belles incertitudes.
3: Si nous agissons... Si nous agissons sur différents niveaux de réalité, sans pouvoir atteindre un niveau qui soit opérant, où il soit réellement possible d'agir, alors nous n'avons pas le choix. Nous devons faire semblant. Déterminer arbitrairement les symptômes et l'ordonnance. Élaborer de toute pièce le niveau qui paraîtra le plus sérieux. Parler des molécules.
4: Oui. Oui.
3: Et comme ça, nous aurons l'impression de servir à quelque chose. Nous nous appuierons sur les travaux de nos collègues, confrères, éminents spécialistes. Docteurs en titre et de congratulations en cérémonie de découvertes majeures pour la science en costume d'apparat, nous conforterons bloc après bloc la citadelle fortifiée de la raison. Oui.
0: Descendit de sa tribune et nous inspecta le blanc des yeux.
5: Mais ne vous envisagez pas tout seul. Et ne venez pas saper notre délire de médecin avec votre délire de malade. Car les médecins, c'est nous. Et c'est avec raison que nous vous avons jugé malade.

0: juste de se claquer, dis.
1: Tu sais que tu n'es pas vraiment malade. Tu es juste en train d'explorer d'autres aspects de la réalité.

0: J'ai eu l'impression vertigineuse d'accéder à un nouvel étage de mon être. Je pénétrais dans un champ de conscience qui m'était jusqu'alors interdit ou caché. Et je n'y reconnaissais rien. Je ne savais pas si j'étais mort ou si je venais de naître. Tout y était inouï et incertain. Je ne pouvais plus interpréter ce que je ressentais. J'avais un nouvel univers à déchiffrer dont chaque signe était un miroir de ma perplexité. Je me suis dit, ou plutôt, cela s'est dit à travers moi. Ma folie est le dernier rempart entre moi et une liberté totale. Qui cédera le premier? Le rempart? Moi? Ou la liberté?
1: Les événements sont le fruit d'un déséquilibre dû à la friction entre une particule limitée et une totalité illimitée.
0: Dis souvent le mur. Le mur.
1: Si tu regardes attentivement comment s'est construite ta pensée, tu aperçois un immense mur. Chaque idée, chaque raisonnement se tient l'un sur l'autre. Comme autant de bris enchevêtrés. Même tes émotions, tu les vis en bloc. Non seulement tu ériges des murs partout, entre toi et les autres, mais surtout tu vis entre les murs. Tu as construit entre toi et moi. Combien de murs as-tu détruit dans ta vie? Le gardien pèsera le poids des murs restés debout. Et tu verras toi-même s'il reste de la place pour une âme infinie. Puisque le gardien, c'est toi.

laisse les méprises et les saccages. Si elle pouvait se reconnaître elle-même, ne serait-ce qu'un instant, elle ferait aussitôt changer en connaissance lumineuse. Elle cesserait aussitôt de nourrir la foule aveugle et de donner sa force aux tyrans. Alors, celles, ceux, comme nous, qui en savent déjà trop, ou pas encore assez pour faire comme tout le monde, nous serions peut-être entendus au lieu d'être enfermés.

0: monsieur est cinglé!
1: Aboyait une fenêtre.

0: un arbre du parc, ajouta.
1: L'instant tient du miracle. L'explication

Il semblait qu'en ces lieux, à cette époque, tout était complètement dément. De toute façon, quoi que vous disiez, quoi que vous pensiez, quoi que vous fassiez, vous étiez irrémédiablement folle ou fou. Car il est à noter que le bon sens, dans un monde de fous, relève de la folie.

jeune. Grand. Tout. Seul. Des voiles. Au petit rien. Pardé. Énigme. Improbable. Des jeux. Bizarres. Des chemins. Tortueux. Des histoires. Folles.

Souvent, l'oracle formulait quelques énigmes. L'être craint toujours de se dissoudre dans le néant, au moins autant que le néant à la trouille d'exister.

0: je me suis rappelé ce que m'avait dit une fois le gardien du mur.
1: Nous pouvons démontrer que tout est possible. Mais alors, tout sera réalisé et il n'y aura plus rien à faire.
0: Je n'avais pas compris sur le coup. Mais il me prit dans ses bras et nous avons disparu, l'un dans l'autre.
1: Pensions. Imaginons que nous soyons tout.
0: Alors
1: nous savons tout sur tout.
0: Depuis la nuit des temps jusqu'à l'éternité.
1: Il n'y a plus rien à découvrir. Plus rien à expérimenter, plus rien à inventer.
0: Plus rien de nouveau. Et puis, si nous étions tout,
1: nous serions infiniment
0: et éternellement seuls.
1: Mais si nous étions tout, peut-être.
0: Aurions-nous préféré nous diviser en milliards de milliards
1: d'êtres
0: complètement différents
1: et prendre soin de tout oublier
0: pour le plaisir d'avoir à tout redécouvrir. C'est là que l'empereur Catastrophe est sorti furieux de sa camisole en criant
2: « Je réinventerai tout !» Et s'il y a le moindre déjà vu, alors j'inventerai le cinéma télépathique. Je dirais que c'est un trucard.
3: Oui.
2: Si tout a déjà été fait, alors je le referai encore. Au nom de la liberté absolue de refaire le monde tel qu'il devrait être. Et oui, je cacherai la recette partout. Et il sera impossible de la rater. Et impossible de la trouver. Et si vous n'êtes pas saisi par le vertige d'un univers en train d'accoucher de lui-même, alors j'inventerai le temps pour qu'il s'écoule. Et je vous laisserai battre.

qu'inventerait la souffrance. Et la mort, qui seront vos cartes à vous. Et je vous laisserai courir après l'origine. Je vous laisserai ravager vos œuvres. Chercher désespérément un sens. Et vous fabriquer de nouvelles illusions. Et de nouvelles religions. Non. Oui, je vous laisserai faire tout ça. Et d'autres folies encore que j'imagine même pas. Je vous laisserai faire toutes les guerres. Et tous les cauchemars que vous voudrez. Je vous laisserai tout faire. Sans intervenir. Je vous laisserai infiniment seul. Je vous laisserai!

Je vous laisserai. Simplement. Pour que vous puissiez vous retrouver.

0: je regarde les gouttes tomber. Et j'entends la pluie me dire
1: « Là, là, là, Fifi, tu es l'illusion, qui croit en elle. »
0: Faisant écho à ce graffiti sur le mur, la vie est un rêve qui se réalise. Et ce qu'en dit Pirouette?
2: La vie est une histoire qui se la raconte.
0: L'infirmière bidule.
3: Ne restez pas sous la pluie, vous allez prendre froid.
0: Et le docteur machin du lendemain.
4: Alors, comment vous sentez-vous aujourd'hui?
0: Divisé.
4: Mais encore.
0: Mais encore quoi? Je me sens divisé. Voilà.
3: C'est pas dur à comprendre, non?
0: Je me sentirais entier. J'aurais dit entier. Et puis, la voisine truc, la semaine d'après.
5: Désormais, je ne prends plus que des pilules bleues.
0: Je me suis dit... Désormais, je ne prends plus que des risques.

0: Heureusement que les traitements n'ont aucun effet sur l'empereur Catastrophe. Il me souriait de loin. Et je recevais l'explication télépathique de son sourire.
1: Si tu construis ta structure juste au bord des limites, une partie de la totalité se mélange au néant. Et sa face invisible vient chez toi. Résultat, tu ne sais plus où te mettre. Ta place n'est ni là, ni là, ni là, ni ici, ni ailleurs. Tu ne peux plus fuir. Il est impossible de rester sur place. Alors comment tu fais ? Tu te transformes. Tu n'as pas le choix. Mais aucune forme ne convient. C'est jamais la bonne. C'est jamais suffisant.
0: Alors tu te transformes sans arrêt.
1: À l'infini. Pire que ça, tu ne peux pas continuer à te transformer.
0: Sinon c'est pareil.
1: C'est la même chose tout le temps et tu deviens prisonnier de tes transformations. Mais tu ne peux pas non plus t'arrêter sur une forme, ça non.
0: Ça non.
1: Non, tu ne peux pas t'arrêter et tu ne peux pas continuer et tu ne peux même pas continuer autrement.
0: Alors après tu peux essayer le vide.
1: Mais là, tu n'existes plus. C'est intéressant. On ne peut même pas en parler, tellement rien n'existe.
0: Évidemment, le vide change la qualité du plein.
1: Mais c'est seulement de retour dans la matière qu'on s'en aperçoit.
0: Et seulement quand il y a un retour.
1: Ah. Sinon, on peut très bien rester dans le vide.
0: Voilà. Juste n'être absolument rien dans un monde de rien.
1: Avec rien autour, rien à l'intérieur.
0: Et rien partout, sans rien savoir.
1: Sans rien connaître.
0: Sans rien être du tout.
1: Et il y aurait
0: rien à en dire.
1: À part que bon, finalement.
0: Au bout d'un temps, ras-le-bol. On veut être tout.
1: Voilà.
0: Rien à foutre du vide.
1: C'est tout qu'on veut.
0: Plus le reste.
1: Et ce qu'on oublie en prime. Absolument tout.
0: Y compris rien.
1: Y compris le plus infime des trucs de dingue qu'on n'a pas encore osé inventer.
0: Y compris la totalité de toutes les expériences de tous les êtres en particulier.
1: Y compris ce sentiment d'oscillation entre une totalité particulière. Une particularité de tout.
0: Y compris d'autres univers.
1: D'autres dimensions.
0: Y compris la mort.
1: Y compris la vie.
0: Et rien que dans la vie, de pouvoir sentir à un moment donné que les possibilités touchent l'infini de très très près.
1: De très très près.
0: Alors avoir peur d'être seul. D'être une toute petite chose fragile, perdue devant des immensités.
1: Oui.
0: Et se rappeler que nous sommes tout.
1: Que nous sommes une expérience de tout.
0: Qui tente de tout essayer.
1: C'est pour cela, voyez-vous,
0: que tout se ressemble. Et que tout est toujours nouveau.
1: Chaque instant qui passe
0: n'a jamais été vécu.
1: Rendez-vous compte.
0: Rendez-vous compte. Depuis l'aube de la nuit des temps. Depuis avant même que le temps n'existe. C'est la première fois que nous sommes maintenant. Et cet instant ne se reproduira jamais une seule fois. Dans l'étendue où les univers naissent et meurent en un clin d'œil.
1: Notez bien cette chose extraordinaire.
0: Notez bien cette chose extraordinaire. Malgré tout cela, malgré que cet instant soit totalement unique, totalement éphémère et totalement particulier, eh bien, nous sommes toujours maintenant.

Je regarde un coin du mur et m'engouffre dans un autre vertige. Je crois qu'il doit être possible de naviguer dans ces chaos, dans les langages sans grammaire, dans les paysages sans motif, dans les climats sans constantes.

Il y a une certaine disposition d'esprit possible face à l'inconnu permanent. Une sorte d'apprentissage instantané, aussitôt périmé, impossible à valider, impossible à transmettre.

quelqu'une qui est certainement une autre moi-même me répète comme une berceuse. Dois-je encore te chanter toute la beauté du silence? 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

0: Vous avez un message reçu hier à 15h08.
1: Oui, bonjour. C'était pour vous dire que d'habitude, j'aime bien votre radio, c'est super cool. Mais franchement, d'avoir deux fois par semaine cette chanson-là, c'est pas à cause d'une autre, machin, truc de R&B de merde. C'est vraiment, je trouve ça vraiment très très naze de votre part de passer un truc aussi pourri. J'ai l'impression qu'il y a ma petite cousine de 12 ans qui est en train de découvrir la musique, quoi. Et franchement, donc je vous remercie pas là-dessus. Vous êtes en train de pouvoir m'en apprendre. J'espère qu'après, vous allez envoyer un petit peu de pain. Ça va être un petit peu plus sympa. Merci, au revoir.
0: Pour réécouter le message, faites le 1.

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0: Message conservé.
1: Oui, salut PFM. Bah écoutez, il y a une musique qui passe en ce moment, elle déchire. J'aurais bien voulu savoir ce que c'était. Mais apparemment, vous êtes hétéro, donc je vous fais écouter la musique vite fait. Ouais, c'est bizarre, j'adore. Et il est 20h25, voilà. Ciao.
0: Pour passer au message suivant, appuyez sur dièse.

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1: 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Une nouvelle demi-heure d'actualité sur la radio du monde. Bonjour Marion Cazanov.
2: Bonjour Arthur Pauvelet.
1: Et à la une des promesses peu convaincantes.
3: Les lycéens français pas satisfaits de la réponse du gouvernement face à leurs revendications. Ils comptent poursuivre leur mouvement alors que plus de 700 établissements étaient perturbés hier. Entre menaces russes et coups de la ville, les Lettons appelés aux urnes aujourd'hui pour les législatives. En tête des intentions de vote, le parti de centre droit, Liste Unie, parti du Premier ministre sortant. L'épidémie d'Ebola poursuit sa progression en République démocratique du Congo. La barre des 4000 morts a été dépassée. Et puis en football, première déception pour l'équipe de France version Zidane. Les Bleus tenus en échec par l'Italie hier soir, un partout en Ligue des Nations. Un début de dialogue en France après 10 jours de blocage dans les lycées. Plus de 700 établissements sur les 3700 que compte le pays étaient perturbés hier. Les élèves réclament de meilleures conditions de travail. 3 syndicats ont pu faire entendre leurs revendications hier. Ils étaient reçus par le ministre de l'Éducation, Édouard Geffray. Mais les réponses apportées n'ont pas été suffisantes, Amélie Beaucourt.
4: Emploi du temps surchargé, bâtis scolaire en mauvais état, santé mentale des jeunes préoccupante. Voilà quelques-unes des revendications que portaient les 3 syndicats reçus par le ministre de l'Éducation vendredi. Des revendications entendues, mais peu de propositions satisfaisantes en guise de réponse. Louis Le Toublon est vice-président du syndicat Les Lycéens.
5: On n'a pas eu d'engagement concret. On est un petit peu déçus, mais on doit mener maintenant un travail de fond auprès du ministère et poursuivre la mobilisation dans les lycées afin de continuer à avoir un rapport de force et d'obtenir des mesures.
4: Une mobilisation avec laquelle les étudiants du supérieur sont également solidaires. Héloïse Lefebvre-Milon, présidente de l'Union étudiante, les appelle à rejoindre les lycéens et lycéennes.
6: On partage aussi les mêmes revendications, c'est-à-dire plus de budget globalement pour la jeunesse, parce que la jeunesse aujourd'hui, elle représente l'avenir du pays et qu'on ne peut pas se laisser sous-financer de la sorte, parce que les jeunes qui sont au lycée, les jeunes qui sont à l'université, c'est ceux et celles qui vont travailler demain, ceux et celles qui vont faire face aux crises climatiques, à la crise sociale, et qu'on doit être formé à la hauteur des enjeux qui sont les nôtres.
4: Côté ministère, Édouard Geffray a annoncé le lancement d'une plateforme de consultation à destination des lycéens. Un premier pas salué, mais trop timide pour les organisations syndicales.
3: Et ces organisations appellent à la poursuite de la mobilisation et souhaitent un acte 3 mardi avec une journée de grande manifestation nationale. Les blocages de ces derniers jours ont été émaillés de violence. Plus de 1700 personnes ont été interpellées hier, 5000 depuis le début de la semaine. 300 policiers et gendarmes ont été blessés, ainsi qu'une quarantaine de chefs d'établissement. Des professeurs et des élèves dénoncent, eux, des cas de violence policière. On reviendra sur ce mouvement lycéen en France dans RFI Matin avec notre invité Marius Ménil, co-secrétaire général de l'Union syndicale lycéenne. Entretien dans un peu plus de 2 heures avec Paul Lonsin-Spinelli. En Ukraine, la situation extrêmement dramatique à Kiev, c'est ce qu'a dit hier le maire de la ville, Vitali Klitschko. Les frappes russes sont incessantes sur la capitale. Le pont Pivdeni dans le sud a été touché à plusieurs reprises, ce qui perturbe largement le trafic. Vladimir Poutine, le président russe, a décidé d'agir sans plus aucune règle contre des cibles civiles, a déploré Volodymyr Zelensky, le dirigeant ukrainien. Et c'est dans ce contexte que se déroulent aujourd'hui les élections législatives en Lettonie. Les États baltes ont plusieurs fois dénoncé des incursions aériennes sur leur territoire, mais aussi une guerre hybride du Kremlin accusée de pousser vers l'Europe via la Biélorussie des milliers de demandeurs d'asile venus du Moyen-Orient et d'Afrique. La menace est donc palpable à Riga et l'enjeu des dépenses en matière de défense est crucial. Agnieszka Kumor.
7: En 2026, la Lettonie a consacré un peu moins de 5% de son PIB à la défense. Mais à partir de l'année prochaine, les 5% de dépenses militaires devront être garanties dans chaque budget annuel. Remplir cet engagement ne sera pas chose facile pour le prochain gouvernement. Certes, les achats de matériel militaire devraient stimuler l'investissement public et celui des entreprises. La croissance du PIB letton est bonne et de devrait même progresser de 2,2% l'an prochain. Mais la consommation intérieure est toujours freinée par une inflation trop forte. Difficile dans ce contexte d'augmenter les impôts. La Commission européenne avait proposé d'augmenter les fonds de défense à l'échelle de l'UE dans son budget 2028-2034. Riga a demandé 7 milliards d'euros supplémentaires sur ces fonds, mais ils ne sont pas encore garantis pour la Lettonie, alors que l'Allemagne réclame déjà des coupes de plusieurs centaines de milliards d'euros dans le prochain budget commun.
3: Et en tête des intentions de vote, donc aujourd'hui, le parti de centre-droit Liste Unie, parti du Premier ministre sortant Andris Kulbergs, mais sa coalition devrait en ressortir affaiblie. Aux États-Unis, les prochaines élections, c'est dans un mois, les midterms, les élections de mi-mandat. L'un des enjeux du scrutin, c'est le prix des carburants qui flambe à cause de la situation au Moyen-Orient. Pour amorcer une baisse des prix, les pays du G7 ont décidé de libérer jusqu'à 100 millions de barils des réserves d'urgence. Une décision prise donc hier sous pression américaine, mais cette solution ne peut pas tenir sur le long terme. C'est ce qu'explique Thierry Brosse, expert énergie et professeur à Sciences Po Paris.
0: On est sur une solution à plutôt court terme, puisque Trump essaye de pouvoir tenir et de faire en sorte que l'électeur américain ne soit pas trop irrité par le prix du diesel qui, aux États-Unis, a presque été multiplié par deux. Et je ne suis pas sûr qu'augmenter ou mettre des barils sur le marché, des barils de stock stratégique, fasse vraiment baisser les prix. Ça peut-être limitera la hausse parce que la demande a baissé, mais pas suffisamment par rapport à l'offre. Et donc, vous essayez de mettre une rustine sur le tonneau des Danaïdes. Donc, ça va vous aider à un moment, mais pas plus. Et normalement, les traders regardent à long terme, hein, un peu plus long terme. Le marché a une vision du futur, pas d'hier. Et donc, pour le marché, la vraie question, c'est quand est-ce que ces guerres s'arrêtent ?
3: L'expert énergie Thierry Brosse, propos recueillis par Anne Verdaguet. En République démocratique du Congo, l'épidémie d'Ebola poursuit sa progression. La barre des 4000 morts a été dépassée pour plus de 8000 cas. Le chef de la diplomatie française, Jean-Noël Barrot, doit se rendre aujourd'hui à Bunia, capitale de la province de l'Ituri, dans l'Est, épicentre de l'épidémie. Il se rendra notamment dans un centre de traitement de malades géré par l'ONG française Alima. Jean-Noël Barrot qui est arrivé hier à Kinshasa. La RDC qui signait en décembre 2025 un mémorandum sur la défense et la sécurité avec les États-Unis. Son contenu à l'époque n'avait pas été révélé. RFI rapportait alors qu'il devait ouvrir la voie à une coopération plus étroite sous réserve de réforme de l'armée congolaise. Et le texte que nous avons consulté permet aujourd'hui d'en préciser les contours, Patient Ligaudi.
2: Premier élément, la protection des minerais critiques et des terres rares figure explicitement parmi les objectifs du partenariat, avec celle des infrastructures stratégiques et le respect de l'intégrité territoriale congolaise. Pour renforcer l'armée, le texte envisage d'abord davantage de formation. L'ambition affichée est de faire bénéficier la RDC du plus grand programme de formation militaire professionnelle d'Afrique centrale. Renseignement, logistique et génie militaire sont notamment cités. S'y ajoutent le contrôle des frontières et les échanges d'informations. L'aide à l'équipement et à la modernisation des moyens militaires relève, elle, d'une étape conditionnelle. Washington se dit prêt à les examiner si l'armée congolaise démontre des progrès durables dans sa professionnalisation, le respect des droits humains et l'obligation de rendre des comptes. Mais aucun financement n'est garanti. La coopération dépend des ressources disponibles et des lois applicables. Prévu pour 5 ans, ce mémorandum n'est pas juridiquement contraignant. Des textes complémentaires doivent préciser les modalités pratiques.
3: Et 14 Français vont être jugés dans les semaines à venir en Irak. Ils sont soupçonnés d'avoir appartenu au groupe État islamique et risquent la peine de mort. Ces Français, pour l'instant, sont privés de défense hier. Leurs avocats ont appris par le Quai d'Orsay qu'ils étaient interdits de territoire irakien. Ils dénoncent, Oriane Verdier, l'inaction de l'État français.
8: Marie Dosé et Mathieu Bagard devaient partir ce samedi pour être aux côtés de leurs clients qui risquent d'être condamnés à la peine de mort dans les jours à venir. Mais Bagdad aurait émis une interdiction de territoire à leur encontre. En cause, leur témoignage devant la presse en janvier dernier. Ils dénonçaient le transfert illégal de Syrie en Irak de 47 prisonniers français et rapportaient des témoignages de torture. Parmi ces Français, de jeunes adultes emmenés mineurs en Syrie par leurs parents, des victimes qui risquent la peine de mort, lance Marie Dosé. Les deux avocats ne sont pas seuls à sommer Paris de réagir. La France fait preuve d'une totale inertie, regrette le Conseil national des barreaux de Paris. Alors même qu'il en va de sa responsabilité de fournir aux avocats français le droit d'exercer librement, mais aussi aux ressortissants français le droit à un procès équitable, renchérit la Ligue des droits de l'homme. La Commission nationale consultative des droits de l'homme rapporte avoir demandé à plusieurs reprises le rapatriement de ces Français au Quai d'Orsay durant ces dernières années. Enfin, l'Association française des victimes de terrorisme rappelle qu'un procès équitable permet également aux victimes d'être entendues, ce qui n'est pas le cas au sein des tribunaux irakiens.
3: Oriane Verdier. En football, un premier accro pour les Bleus de Zinedine Zidane. L'équipe de France a concédé un nul un partout hier face à l'Italie en phase de groupe de Ligue des Nations. C'était au Stade de France. Premier match à domicile, première déception donc pour le nouveau sélectionneur qui a donc encore beaucoup de choses à peaufiner, Cédric de Oliveira.
9: C'était une soirée de fête pour Zidane au Stade de France, là où il a écrit sa légende. Mais l'Italie n'était pas venue pour servir de victime expiatoire et le défenseur Pierre Kalulu est sorti frustré.
10: Au vu du résultat final et des occasions qu'on a eues, forcément, après, on va essayer de retenir le positif pour avancer.
9: Il y en a, à présent la France a un style de jeu et elle s'y tient, même si elle manque d'efficacité sans Kylian Mbappé et qu'elle s'expose beaucoup trop défensivement. Mais pour Zidane, ses joueurs ont fait ce qu'il fallait.
11: Content du contenu, après pas pour le résultat forcément, parce que je pense qu'on méritait mieux. Puis après, ça, des choses qui arrivent, c'est le jeu. Mais vraiment très fier de mes joueurs.
9: Le nouveau sélectionneur a encore apprécié la classe de Michael Olise, auteur d'un merveilleux coup franc. Mais on l'a vu éructer sur l'égalisation italienne et le carton rouge de Dayot Upamecano. Erreur compensée par la solidarité affichée par le défenseur Jérémy Jacquet et ses partenaires.
12: Il a aimé le caractère qu'on a eu tout le long du match, surtout après le carton rouge. On est resté soudés même à 10 et il a dit qu'on devait s'appuyer sur ce qu'on a fait ce soir pour obtenir les 3 points au prochain match.
9: Les chantiers sont importants pour Zidane qui va donc devoir digérer ce premier faux pas car le quatrième et dernier match du rassemblement arrive dès lundi face à la Belgique.
3: Les Bleus joueront donc contre la Belgique. Lundi, encore au Stade de France, les Diables Rouges qui ont largement dominé la Turquie hier 3-0. Et à suivre aujourd'hui, les champions du monde espagnols contre la République tchèque. L'Angleterre, elle, se déplace en Croatie. 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
14: Voici donc l'actualité de ces derniers jours vue par la radio-télévision suisse, par RFI, Radio-Canada également, ici en France et enfin la RTBF en Belgique. Avec d'abord cette semaine la mobilisation des lycéens en France, un peu partout. Les lycéens qui demandent de meilleures conditions d'apprentissage, mais la mobilisation a dégénéré. Interpellations multiples, blessés et dégâts importants. Retour sur cette mobilisation du côté de Nîmes dans un instant. En Belgique, nous avons retenu cette semaine la fermeture d'un centre d'aide d'urgence aux personnes sans domicile à Bruxelles. 130 places disparaissent alors que l'hiver arrive doucement, Marie-Laure de Kerckhove.
15: Les 130 places jusqu'ici réservées à des hommes isolés, c'est la conséquence d'une politique menée par le gouvernement fédéral. L'été dernier, il avait annoncé ne plus vouloir financer un millier de places au total.
14: Nous reviendrons aussi sur cette première dans l'histoire du Maroc avec vous, Nicolas Sûr. Une femme a été nommée...
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1: À Arras, Salon Art et Passion 2026 jusqu'au dimanche 11 octobre. Peinture, sculpture, vitraux, calligraphie, art textile, le Salon Art et Passion revient avec son lot d'animations autour de l'art contemporain. Nouveau cette année, une conférence art et pathologie. L'entrée est libre mercredi, jeudi, vendredi de 14h à 18h, samedi de 10h à 18h et dimanche de 11h à 18h à l'hôtel de Guine, rue des Jongleurs, à Arras. Un peu plus loin, Alfred Manessier, Traverser le monde, c'est jusqu'au 11 octobre. Peindre, pour Manessier, c'est une manière d'habiter le monde. Son œuvre s'élabore dans un dialogue constant avec le réel, qu'il s'agisse des paysages d'eau de la baie de Somme, des lumières du Nord, des drames de l'histoire ou d'une quête spirituelle intime. La couleur et le geste deviennent les moyens d'exprimer une expérience sensible, attentive au bouleversement du XXe siècle autant qu'aux résonances intérieures. Une exposition à voir au lac, 302 avenue des Bordées à Dunkerque. Au-delà de toutes les mers jusqu'au 1er novembre. Co-conçu par le Cube Independent Art Room à Rabat au Maroc et la Condition publique à Roubaix, à l'occasion de la saison Méditerranée 2026 portée par l'Institut français, cette exposition réunit une quinzaine d'artistes, toutes et tous liés de manière intime ou artistique au Maroc. L'exposition interroge la manière dont les êtres, les récits et les objets se déplacent, se métamorphosent et réagissent les uns aux autres dans un monde en perpétuel mouvement. C'est à voir à la Condition publique, 14 place Fédère à Roubaix.

0: Musique, concerts, festivals à voir et à entendre dans la région.
1: À Arras, concert avec RA2F, solo jazz hip-hop. Ça sera au Couleur Café, place des Héros, vendredi 9 octobre à 20h. Soul Music avec Jalen Ngonda, signé sur le label Dapton Records. Ça sera à l'Aéronef à Lille, le vendredi 9 octobre à 20h, les tarifs 23 ou 30 euros. Soirée Vague de Froid, organisée par l'association Cerber Coryphée, avec deux groupes toulousains, Trade Union et Urge, et Chour du Cold Wave de Paris. Ça sera à la Malte à Lille le vendredi 9 octobre à 20h, les tarifs 12 ou 15 euros. Autre date organisée par Cerber Coryphée, la release party de Hassan K, un projet solo du musicien franco-iranien Kevan Alinaghi, artiste sonore bidouilleur et fervent défenseur de la culture numérique libre. Première partie avec le groupe Seacraft, fusion math metal prog jazz. C'est à la Malterie à Lille le samedi 10 octobre à 20h, les tarifs 10 ou 12 euros. Et puis, 40e édition du Tourcoing Jazz Festival. Ça se passe à Tourcoing, au Grand Mix, au Magic Mirrors ou à l'Hospice d'Avray, du 10 au 17 octobre. Avec cette année, notamment Yael Naïm, Chassol, Jérémy Ternois, Eric Truffaz et Antonio Lisana, Amaro Freitas Trio, Jesse Lee and the Alchemist, Vincent Perani Quintet ou encore Gallo Street. Toutes les infos sur tourcoing-jazz-festival.com.

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1: Valentina par Caroline Guella Nguyen, c'est du théâtre. Malade du cœur, une mère doit se faire traduire par sa fillette les paroles des médecins qui la soignent en France. Cette mère ne parle que le roumain. Affaiblie par la maladie, elle se retrouve ainsi doublement vulnérable. Par la force des choses, il incombe à son enfant d'endosser ce rôle central de passeuse de la parole, quitte à devoir affronter les mauvaises nouvelles plutôt que les adultes. Représentation vendredi 9 octobre à 19h30 à Arras, théâtre salle à l'italienne, 7 places du théâtre, tarif 25, 15 ou 5 euros. Eau chaude à tous les étages par le quatuor Ariane, c'est une comédie musicale. 1955, 4 jeunes femmes employées à l'hôtel moderne à Paris s'affairent aux derniers préparatifs. Demain, c'est l'ouverture du salon art ménager. Demain, l'hôtel sera complet. Elles doivent s'activer pour que tout soit prêt à accueillir les clients, mais en l'absence du patron, elles prennent le temps de bavarder, chanter et danser. Quatre femmes qui vous livrent leur vie, leurs espoirs, leur lutte aussi. C'est samedi 10 octobre à 16h et 20h dans le cadre de la Semaine Bleue. Au Pharos, 4 rue Charles Péguy à Arras, tarif de 3 à 10 euros. Tout un haut de stérile, théâtre musical. Un spectacle en patois au cœur du territoire et de ses racines. C'est une expérience immersive et émouvante où se mêlent musique, théâtre et mémoire collective. Un hommage vivant à nos gueules noires. Sur scène, une troupe de musiciens professionnels interprète en live des chansons chargées d'émotions. Entre chaque morceau, des scénettes patoisantes viennent enrichir le récit porté par des comédiens talentueux. Tarif plein 6 euros, tarif réduit 3 euros. C'est samedi 10 octobre à 15h à l'espace Ronnie Cooter de Grenay.

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2: Bonjour à toutes et à tous, RFI Matin, c'est parti. Nous sommes le samedi 3 octobre et on commence avec votre journal. Bonjour Martin Guez.
4: Bonjour Paul, bonjour à toutes et à tous.
2: À la une, l'épidémie d'Ebola qui bat un triste record dans l'est de la RDC.
4: En dépassant le seuil des 4000 morts, cette 17e épidémie est la pire qu'ait connue le pays et se concentre principalement dans la province de l'Itouri où se rend aujourd'hui le ministre français des Affaires étrangères Jean-Noël Barrot, attendu ce samedi à Bunia. La présidentielle au Brésil, c'est demain. La gauche et l'extrême droite sont au coude à coude entre Lula et Flavio Bolsonaro dans une campagne marquée par l'insécurité et par l'ingérence du crime organisé. Mobilisation sur pause en France le temps d'un week-end, mais qui devrait repartir de plus belle ce mardi à l'appel des syndicats étudiants et lycéens. Mobilisation qui se poursuit en revanche en Espagne, en pleine crise du logement et en pleine crise politique. Et puis enfin, nous irons voir Mémoire de fille, sortie sur grand écran cette semaine. Une adaptation libre et féministe de l'ouvrage d'Annie Ernaux, revisité par l'actrice et cinéaste Judith Godrech.
2: Et on débute, Martin, avec donc ce cap franchi en RDC, celui des 4000 morts dus à l'épidémie d'Ebola.
4: La 17e de l'histoire du pays, la pire qu'ait jamais connue la RDC. 4018 morts, soit sur plus de 8000 cas confirmés, soit un taux de létalité de près de 50% selon les dernières données des autorités congolaises, en grande majorité recensées en Ituri, épicentre de l'épidémie dont Bunia est la capitale provinciale. Bunia, où se rend donc aujourd'hui Jean-Noël Barrot, le chef de la diplomatie française. Il s'agit de la deuxième visite en deux ans en RDC. Après avoir rencontré le président congolais Félix Tshisekedi hier à Kinshasa, il doit donc s'envoler aujourd'hui pour la province du nord-est du pays, Pauline Azili.
5: C'est à bord d'un vol des Nations Unies que le chef de la diplomatie française doit se rendre à Bunia. C'est véritablement le temps fort de ce déplacement. Un aller-retour à partir de Kinshasa dans la journée pour rencontrer les autorités et les équipes de la riposte. Il s'agit aussi de constater la situation sur le terrain dans cette province où la crise sanitaire se mêle aux crises sécuritaires et humanitaires avec l'activisme de plusieurs groupes armés. Au programme, le ministre doit se rendre dans un centre de traitement des malades d'Ebola géré par l'ONG française Alima. Puis il est question d'un déjeuner de travail avec les acteurs de terrain avant de visiter un laboratoire de l'INRB, l'Institut National de Recherche Biomédicale. Son directeur, le professeur Jean-Jacques Mouyembe, grand spécialiste du virus et d'ailleurs du déplacement. Enfin, samedi soir, avant de quitter Kinshasa, Jean-Noël Barrot devrait s'entretenir avec son homologue Thérèse Wagner, qui rentre, elle, d'une tournée en Europe et aux États-Unis. Pauline Azidi, Kinshasa, RFI.
4: Et malgré ce bilan particulièrement lourd concernant l'épidémie d'Ebola, les autorités sanitaires congolaises se veulent rassurantes. Lors d'une conférence de presse tenue hier à Kinshasa, le ministre de la Santé, Roger Kamba, a affirmé que le pic de l'épidémie est désormais derrière. L'OMS avait, elle, relevé des signes encourageants mi-septembre, tandis que l'Agence de santé de l'Union africaine estime pour l'instant que l'épidémie n'est pas sous contrôle.
2: Le Brésil se prépare à voter avant l'élection présidentielle la plus disputée de l'histoire du pays.
4: C'est en tout cas comme cela que la présente le plus grand quotidien brésilien économique, Valor Economico. Élection qui opposera le président sortant Lula, 80 ans, qui brigue un quatrième mandat, à Bolsonaro, non plus Jair, son opposant lors du précédent scrutin, Jair Bolsonaro, qui purge une peine de 27 ans de prison pour tentative de coup d'État. Mais Flavio, son fils de 45 ans, Lula initialement donné large vainqueur dans les sondages avant d'être rattrapé ces dernières semaines par son rival d'extrême droite. Lula qui achève son mandat avec un chômage au plus bas mais une profonde insécurité dans le pays. L'élection qui est d'ailleurs sous l'influence du crime organisé et de groupes mafieux ou criminels qui mettent la pression sur les électeurs et même sur certains candidats, exemple à Rio de Janeiro avec Sara Cozzolino.
6: Dans la favela de Maré, Matteo Eusébio a déjà été abordé par plusieurs groupes de gauche comme de droite. Député régional, sénateur, gouverneur, il lui donne une liste de candidats pour qui voter.
7: On doit remplir un formulaire en donnant notre nom, nos numéros d'identité, de carte électorale, notre bureau de vote. Je ne sais pas vraiment pourquoi il demande tout ça.
6: Matteo affirme que certains prouvent leur vote en prenant une photo ou vidéo face à l'urne électronique. S'il continue de voter dans sa favela, beaucoup de bureaux de vote ont été déplacés cette année pour éviter les pressions sur les habitants. Dans la favela de la Cité de Dieu, Kaya Mendes observe le même phénomène.
0: Une fois qu'ils ont voté, les habitants reçoivent une bonbonne de gaz ou un panier alimentaire, sans reais. Ça dépend de la négociation qui a été faite.
6: Professeur en sciences politiques, Thaïs Alves remarque que les élections sont aussi un moyen pour les milices, ces organisations mafieuses liées à d'anciens militaires ou agents des forces de l'ordre reconvertis dans la sécurité privée, d'entrer en politique.
8: Il y a des candidats qui font campagne dans des territoires dominés par des milices. Ils ont souvent des liens proches avec des dirigeants d'organisations criminelles.
6: Même si les habitants des territoires connaissent ces liens, ils sont difficiles à prouver et dénoncer aux autorités. Sarah Cozzolino, Rio de Janeiro, RFI.
4: Et à la veille de ce vote qui s'annonce extrêmement serré, les États-Unis comme l'Australie ont annoncé suspendre leur service consulaire au Brésil, sans donner davantage de précisions sur les risques identifiés.
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2: RFI 7h06 quasiment à Paris, la mobilisation des lycéens et des étudiants fait une pause le temps d'un week-end avant de repartir de plus belle.
4: C'est un peu le calme avant la tempête puisque les organisations syndicales appellent à poursuivre les blocages et se donnent rendez-vous mardi pour une grande journée de mobilisation nationale. Hier, les syndicats lycéens ont été reçus par le ministre de l'Éducation nationale, Édouard Geffray, mais ont déploré l'absence de mesures concrètes du gouvernement, eux qui réclament plus de moyens et de meilleures conditions d'éducation, et eux qui ont donc appelé à poursuivre le mouvement. Ce vendredi, 735 lycées, soit un cinquième des établissements français, étaient de nouveau concernés par la mobilisation. Une nouvelle journée de blocage marquée par des tensions et par plus de 1700 interpellations. Alors que les autorités estiment que les dégradations des lycées vont coûter plusieurs millions d'euros. Alors comment peut désormais évoluer le mouvement ? Réponse de l'historien Stéphane Sirot qui dresse un parallèle avec la mobilisation contre le contrat première embauche en 2006. À l'époque, la jeunesse avait alors réussi à faire reculer le gouvernement.
9: D'abord de savoir si ce mouvement va s'inscrire dans la durée et continuer à s'étendre, ça c'est un premier élément, et ça on le saura la semaine prochaine. Et surtout, est-ce que ce mouvement va parvenir à faire la jonction avec l'enseignement supérieur, connaître une extension massive dans les universités? Il y a quelques universités dans lesquelles on a un début de mobilisation, mais à ce stade, ça n'est pas encore aussi massif que ça l'est dans les lycées. Et si cette espèce de jonction s'opère, ça veut dire aussi que immanquablement, les organisations syndicales de salariés, elles-mêmes, vont devoir se positionner, voire apporter une forme de soutien. Et là, ça nous ferait basculer, s'il fallait faire une comparaison, dans quelque chose qui ressemblerait un peu au mouvement de 2006 contre le CPE. Même s'il y a une différence, qui est le fait qu'il n'y a pas une revendication. Il y en a au contraire une multitude. Certaines d'entre elles pourraient contribuer à la recherche d'un compromis.
4: Et des propos recueillis par Marie Cazadebé, la mobilisation des lycéens, des étudiants en France. On y reviendra longuement tout à l'heure avec Marius Ménil, syndicaliste lycéen. Il sera votre invité, Paul Lonsin-Spinelli, à 6h20 en universel, c'est dans un peu plus d'une heure.
2: La crise du logement qui devient crise politique en Espagne.
4: Au lendemain de ce revers pour le Premier ministre espagnol Pedro Sanchez, le Parlement a en effet rejeté les deux décrets proposés par son gouvernement. Décrets rejetés par la droite, mais aussi par les indépendantistes catalans, pourtant traditionnels alliés du gouvernement socialiste, ce qui a provoqué la colère des manifestants. L'Espagne, pays de 50 millions d'habitants, qui compte un déficit de 700 000 logements, selon la Banque d'Espagne. Colère à Madrid comme à Barcelone, alors que cette impasse politique pourrait conduire le pays vers des élections anticipées. Reportage auprès des manifestants catalans, Élise Gazanger.
10: Après le rejet des décrets pour le droit au logement ce vendredi, la mobilisation sur les places espagnoles s'est amplifiée. À Barcelone, au milieu des tentes, une assemblée de militants prépare leurs prochaines actions. Anna Brouillette.
11: On doit poursuivre la lutte dans la rue en tant que citoyen, c'est notre rôle. Et on organise une grève générale parce que c'est un problème qui le mérite.
10: Tous pointent du doigt la classe politique dans son ensemble. Félix Ruiz, étudiant.
12: On est là pour dénoncer non seulement les droites, mais aussi les gauches qui ont passé 8 ans à ne rien faire. Et là, ils parlent de nouvelles élections pour avoir nos votes, mais on se plantera face à eux.
10: Une rumeur d'élection anticipée que craint Roger Tugas, retraité.
13: Si les droites montent, et c'est fort probable, ça ne va rien améliorer, bien au contraire. Et ça, les gens de ma génération, on n'en veut pas le moins du monde parce qu'on l'a déjà vécu.
10: Ce samedi, les rues de plus de 30 villes espagnoles se rempliront pour dénoncer de nouveau la crise du logement. Élise Gazangel, Barcelone, RFI.
4: Et la fin du mandat du Premier ministre Pedro Sanchez est normalement prévue pour 2027.
2: Plus de 90 frappes saoudiennes au Yémen ce vendredi selon les rebelles houthis. Le Yémen où l'intensité des combats ne retombe pas.
4: Des bombardements qui ont surtout ciblé la capitale Sanaa aux mains des rebelles pro-iraniens. Alors que les combats ont fait plus de 80 morts dans la région de Taiz, dans le sud-ouest du Yémen. Taiz, majoritairement aux mains des forces pro-gouvernementales, est devenu le principal objectif militaire des Houthis. Daniel Valo.
14: Taiz n'est pas seulement la troisième ville du Yémen, c'est aussi un carrefour stratégique majeur et sa conquête serait pour les Houthis une victoire retentissante qui affaiblirait considérablement les forces gouvernementales. S'en emparer permettrait en effet aux combattants pro-iraniens de prolonger vers l'intérieur du pays leur avancée sur le littoral, de retarder une éventuelle contre-offensive et de renforcer leur mainmise sur le détroit de Bab el-Mandeb. Mais l'encerclement et la prise de la ville s'annoncent plus difficiles que prévu. Les capacité défensive des forces gouvernementales pouvant s'appuyer sur le soutien de l'aviation saoudienne. Parallèlement à cette pression militaire qui s'accroît sur Taiz, la situation humanitaire ne cesse de se dégrader. La ville accueille déjà en effet un grand nombre de civils ayant fui les combats. La majorité des Yéménites récemment déplacés y sont accueillis, a rappelé ce jeudi Hans Grundberg, l'émissaire de l'ONU pour le Yémen, qui se dit inquiet de l'intensification des combats dans la région et qui relève des informations extrêmement préoccupantes sur les victimes et sur la fermeture des routes qui empêchent les habitants de fuir les combats.
4: Explication signée Daniel Valo du service international de RFI.
2: Un coup de pression pour un coup de pompe, Donald Trump réussit son coup.
4: Le président américain qui obtient un sacré coup de pouce du G7, à peine aura-t-il eu à hausser le ton, car hier les dirigeants du G7 ont donc convenu de libérer jusqu'à 100 millions de barils de gazole et de pétrole brut dans les 4 prochains mois, alors que les États-Unis pressaient l'Europe de puiser dans ses stocks pour soulager le marché mondial et menaçait même de priver le vieux continent d'approvisionnement américain. Une décision du G7 dont Donald Trump s'est réjoui, assurant que désormais le prix à la pompe allait baisser. Et puis enfin, Paul, on va terminer avec cette rencontre entre une grande romancière et une grande actrice devenue cinéaste quand Annie Arnaud rencontre Judith Godrèche. Cela donne Mémoire de fille, un film sélectionné à Cannes lors du dernier festival et tiré du livre de la prix Nobel de littérature 2022. De plus en plus adapté sur grand écran, Mémoire de fille qui revient sur un été qui a bouleversé la vie de la romancière, celui de ses 17 ans. Mémoire de fille qui se joue en famille puisque l'actrice qui incarne Annie Arnaud à l'écran n'est autre que Tess Barthélémy, la fille de la réalisatrice Judith Godrèche. Un film qu'a vu pour nous Elisabeth Le Quéré.
15: T'as déjà dormi avec quelqu'un ?
16: Attends, tu me demandes direct si je suis pucelle ?
15: Non, pas du tout.
17: Une écrivaine signe ses livres à Rouen, un vertige la saisit et l'été 1958 ressurgit tout entier. C'est le point de départ de Mémoire de fille. Annie Arnaud revit sa première nuit avec un homme à 17 ans, alors qu'elle est monitrice dans une colonie de vacances. Elle est obsédée par lui. Il l'a pourtant agressée.
15: Tout ça, c'est
17: de
15: ta faute.
17: En prise, non. Absence de consentement, l'onde de choc, dit-elle, s'est propagée violemment dans son corps et sur le reste de son existence.
15: Comment je sais ?
17: Ce sujet, Judith Godrèche le connaît par un autre versant. En février 2024, elle porte plainte pour viol contre les cinéastes Benoît Jacquot et Jacques Doyon. Sa prise de parole a déclenché une vague de témoignages. Elle est même considérée comme le point de départ du MeToo du cinéma français. Pour ce film, elle affirme pourtant avoir voulu raconter l'histoire d'Annie Arnaud, pas la sienne, en confiant le rôle d'Annie adolescente à sa propre fille, Tess Barthélémy, face à Valérie Dréville, qui incarne l'écrivaine à 70 ans. Et le film se clôt sur un dernier plan où les deux Annie se font face, comme si le rendez-vous avec la fille de 1958 avait enfin pu avoir lieu.
4: Voilà, de 1958 à 2026, il n'y a qu'un pas, c'est la magie du cinéma, un film sorti mercredi dans les salles françaises.
2: Merci beaucoup Martin Guez pour ce journal, à tout à l'heure. 5h13 en temps universel. Bienvenue si vous nous rejoignez. RFI Matin en Espagne, où le gouvernement de Pedro Sanchez s'empêtre encore un peu plus dans la crise du logement. Deux textes du gouvernement ont été rejetés par les députés hier. De nouvelles manifestations sont prévues aujourd'hui. Nous serons en direct de Madrid dans le journal de 6h, temps universel. Colère d'une autre nature en France. Plus de 700 lycées perturbés hier. On reviendra sur les revendications de la jeunesse, les violences aussi qui font tache dans ce mouvement avec notre invité Marius Ménil, co-secrétaire général de l'Union syndicale lycéenne. Ce sera 6h20 temps universel. Et puis, on parlera aussi de ces combats acharnés, toujours dans le nord de l'Éthiopie, notamment au Tigré. Le point dans le prochain journal Afrique. Dans un quart d'heure, vous avez une partie du programme. Soyez les bienvenus.
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2: Conférence du japonisme à la Japomania. C'est proposé dans le cadre de l'Université pour tous de l'Artois. L'intervenant, c'est Christian Defèvre, qui est agrégé d'histoire-géographie, docteur en sciences de l'éducation. Ça se passe à l'Université d'Artois à Arras, amphithéâtre Winston Churchill, le vendredi 9 octobre à 14h30. Journée nationale du commerce de proximité. Toute la journée du 10 octobre, les commerçants arageois ouvrent leurs portes pour vous faire découvrir leur métier. Alors, au programme également, une grande tablée festive, place des Héros, de 10h30 à 12h30. L'inauguration du deuxième sourire de la journée nationale du commerce de proximité à 11h. Des brigades musicales tout au long de la journée, puis un jeu concours pour remporter une carte petit commerce d'une valeur de 15 euros. Rendez-vous le samedi 10 octobre chez les commerçants participants.

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5: Bonjour à toutes et bonjour à tous. Bienvenue dans ce nouvel épisode de l'Hebdo de Micro Rebelle, une émission qui revient chaque semaine pour vous informer des actualités qui nous ont marquées, pour parler des alternatives politiques et économiques, des luttes sociales. Cette émission, c'est aussi le lieu d'entendre des interviews en direct ou en différé, afin de donner la parole aux personnes qui font vivre le bassin minier. Ce sera le cas aujourd'hui avec deux interviews et deux appels à mobilisation. Tout d'abord, un entretien avec Pierre Joigneau sur le phénomène de montée de l'extrême droite en France et plus particulièrement à propos de l'écart qu'il a étudié entre effets d'annonce et de promesses en campagne et politiques réelles qui sont appliquées lorsque le parti est aux manettes. Pierre Joigneau est journaliste, il a réalisé 5 ans d'enquête de Méricourt à Donge, de Ménil-la-Horgne à Port-Barcarès ou encore à La Courneuve. Il a rencontré une diversité de personnes, des électeurs et électrices RN, des sociologues, des économistes, et il a épluché des centaines de votes parlementaires pour montrer ce qui était voté à l'Assemblée nationale par les députés. Ensuite, nous écouterons Capucine et Christophe du collectif qui organise la marche pour le climat de samedi 26 septembre à Béthune. Cette émission, elle est réalisée en direct le vendredi 25 septembre à midi et rediffusée samedi midi et lundi matin chez nous et sur la 99.9 Radio PFM à Arras. Aussi, je m'excuse d'avance si les dates annoncées au cours de l'émission seront déjà dépassées quand vous écouterez la version rediffusée de l'émission. Je vous remercie d'être à l'écoute des programmes de la 99.6 FM du bassin minier et aussi de la 99.9. J'espère que ce que vous entendez jusque-là vous plaît et vous informe.

0: C'est ainsi que commence l'hebdo de Micro Rebelle, qui, comme chaque semaine, relaie l'actualité locale pour vous informer des événements à venir et des luttes sociales dans le coin. L'émission est bien sûr accompagnée de musique pour la joie de découvrir ou redécouvrir des artistes, pour se donner de la force ou partager de la joie. Aujourd'hui, nous écouterons Sonic Youth. Trois choses à noter avant qu'on ne commence. Une marche climat, demain, samedi 26 septembre, partout en France, à beaucoup d'endroits dans notre région, et deux journées internationales à noter, ainsi qu'une grève de la fonction publique. Samedi 26, les marches climat sont dans notre région un peu partout. Béthune, 10h, place de la gare. Arras, 10h30, place de la gare également. Roubaix, 10h30, Grand Place. Tourcoing, 10h30, place de la République. Lille, 14h30, à Porte de Paris. Calais, ce sera devant la Bourse du Travail à 14h. À Saint-Omer, ça se passera le matin, 10h, rue Albert Camus à Longnes. Donc c'est pas tout à fait à Saint-Omer, hein, mais c'est pour la CAPSO, c'est à Longnes le rendez-vous de départ. Dunkerque, 10h, place Jean Bar. Bailleul, 11h, parvis de l'Hôtel de Ville. Et Douai, à 10h, place d'Armes. Ensuite, il y a deux journées internationales à noter. Samedi 26 septembre, c'est aussi la journée internationale du droit à l'accès à la contraception. Le 28, ce sera celle du droit à l'avortement. Et ensuite, une journée de grève de la fonction publique a lieu mardi 29 septembre. On en reparle en fin d'émission. Et pour la marche climat, vous allez carrément entendre Capucine et Christophe du collectif béthunois pour le climat. Et pour commencer cette émission, nous allons démarrer avec l'écoute de l'entretien de Pierre avec Pierre Joigneau. C'est parti.
1: Déconstruire les discours politiques exige parfois d'éplucher 2 ans d'enquête et des centaines de votes parlementaires. C'est le travail mené par le journaliste Pierre Joigneau dans son ouvrage « L'arnaque sociale. Comment le RN trompe les gens pour servir les puissants » paru aux éditions Fakir. L'ambition de ce livre est d'analyser le décalage entre l'image sociale revendiquée par le Rassemblement National et la réalité de ses positions économiques et politiques. D'un côté, le parti s'adresse aux classes populaires en mettant en avant le pouvoir d'achat, le sentiment d'abandon ou la défense des services publics. De l'autre, l'auteur passe au crible les scrutins à l'Assemblée nationale et au Parlement européen. Refus de la hausse du SMIC, opposition au blocage des prix des produits de première nécessité ou rejet du rétablissement de l'impôt sur la fortune. Et au-delà des hémicycles, Pierre Joigneau est allé à la rencontre des électeurs et électrices du RN sur le terrain pour recueillir leurs attentes, leurs aspirations, mais aussi pour comprendre leurs choix. La thèse principale de l'ouvrage pose une question centrale pour le débat démocratique. Le programme du RN constitue-t-il une réponse aux difficultés des travailleurs et travailleuses ou s'aligne-t-il, dans les faits, sur la politique économique des classes dominantes? Donc pour en discuter, nous recevons aujourd'hui Pierre Joigneau. Bonjour Pierre et merci d'avoir accepté l'invitation de Micro Rebelle.
2: Bonjour, ben merci beaucoup pour l'invitation.
1: Pour commencer cette interview, peut-être on va revenir un peu sur le terrain, sur l'enquête, et comprendre un peu c'est quoi les motivations qui ont amené à l'écriture de ce livre.
2: Le point de départ du bouquin, c'est le premier tour des législatives 2024. Je ne sais pas si tu te rappelles, il y a plus 5 millions de voix pour le Rassemblement National en seulement 2 ans par rapport au premier tour des législatives 2022. Donc plus 5 millions de voix pour le RN. Et donc là, on se dit à Fakir, ben en fait, on va faire ce qu'on sait faire, c'est-à-dire partir des gens, partir du terrain. Et donc je suis parti en Tour de France pendant 2 ans, en porte-à-porte, dans des immeubles où j'ai commencé le premier immeuble où je suis allé à Donge. Il y avait une affiche de Jordan Bardella et Marine Le Pen avec des petits cœurs dessinés à la main dessus, au-dessus de la boîte aux lettres. Et toutes les portes qui s'ouvraient, ça votait pour Marine et pour Jordan. On va essayer de revenir sur les causes derrière ça, derrière cette montée du RN. J'ai fait un tour de France des PMU, mon lieu de reportage préféré. Des bars tabac, sachant que c'est un autre sujet sur lequel on va pouvoir revenir, mais il y a 22 000 bars tabac qui ont fermé avec des grosses conséquences, notamment sur le vote RN. J'ai fait les marchés, et voilà, et j'ai gardé 4 lieux de reportage pour le livre. Un dans le nord, très proche d'ici, à Méricourt, où j'étais hier soir dans la circonscription de Marine Le Pen. un dans le sud, à Perpignan, aussi mairie RN, et à Port-Barcarès. Un dans l'est, un petit village qui s'appelle Ménil-la-Horgne. Et un dans l'ouest, à Donge. Donc comme ça, tu vois, ça fait nord-sud-est-ouest, page jaloux. J'ai gardé 4 lieux de reportage. C'est le premier matériau, c'est vraiment ça, c'est du reportage, 2 ans de reportage en Tour de France. Et le deuxième matériau, c'est une 50aine d'entretiens avec des sociologues, des économistes, des historiens, vraiment des chercheurs qui bossent sur la montée du RN. Et le troisième matériau, tu en as parlé en introduction, c'est 50 votes du RN à l'Assemblée nationale et au Parlement européen qui montrent, et je ne serai pas plus long que ça, mais qui montrent, je te prends 2-3 exemples, que systématiquement sur la politique économique, le Rassemblement national vote, contrairement à leur discours, contre le travail, donc tu l'as dit, contre la hausse du SMIC, Marine Le Pen elle a voté contre la hausse du SMIC, contre l'indexation des salaires sur l'inflation, alors même que 92% des sympathisants RN sont pour le fait d'indexer les salaires sur l'inflation, contre le gel des loyers, et en même temps, contre le rétablissement de l'ISF, contre la taxe Zucman de seulement 2% sur la fortune des milliardaires, avec qui Marine Le Pen dîne dans des restaurants chic parisiens où la tartine de caviar est à 90€. Donc voilà, pour montrer avec quelques exemples qui Marine Le Pen et Jordan Bardella défendent vraiment, et je pense que ça, c'est important de revenir dessus dans les mois qui arrivent.
3: Et avant d'aborder justement plus qui sont ces personnes du RN, qui sont ces élus, ces acteurs politiques assez prépondérants au niveau national et médiatique, peut-être par rapport aux électeurs et électrices, comment tu dis, tu parles des bar-tabac, tu parles des rencontres que tu as pu faire, mais comment tu les as abordées, comment tu as pu discuter avec eux et elles frontalement de ce sujet-là, comment tu te présentais, tu vois, aussi pour un peu créer de la confiance, quoi, pour avoir des informations.
2: Bah c'est intéressant comme question parce que je pense que c'est fondamental et c'est central aussi dans les difficultés peut-être qu'on rencontre à gauche et aussi sur la posture, sur les postures qu'on peut avoir aussi avec les électrices et électeurs RN. Et donc moi je suis allé en porte-à-porte sans directement en fait me présenter comme étant un militant de gauche ou même journaliste et tout. Il y a plein de gens, tu vois, qui pensaient « Ah ben on n'a jamais vu personne ici en porte-à-porte parce que j'étais le gars qui installait la fibre, tu vois, ou des choses comme ça. » Et pareil, dans les bars tabac, je me pose, je rentre dans la discussion, tu vois, ça parle de l'actualité, ça parle de... j'étais au PMU, au Sulky, à Donge, bah, ça parle d'un PS, ce qu'ils appellent les PSE, donc en fait, un plan de licenciement dans l'usine du coin, donc on commence à parler de ça, ça dévie sur la politique, sur les gilets jaunes, et donc je rentre dans la discussion, on parle, et au bout d'un moment, en toute honnêteté, je lui dis « Bah voilà, les amis, je suis journaliste, s'il faut, s'il y a besoin, je monte ma carte de presse. » Et comme ça, en fait, je sors mon cahier, je commence à prendre des notes, mais pas au départ. Parce que, tu vois, je l'ai fait aussi dans mon passé, y compris au début du Tour de France. Parfois, j'étais accompagné par des camarades de gauche qui venaient, qui du coup allaient asséner des arguments en prenant de haut aussi, parce qu'on va y revenir, il y a peut-être un fossé sociologique, il y a un fossé sociologique entre l'électorat de gauche et particulièrement les militants de gauche et les électeurs électrices du RN, puisqu'une des variables les plus déterminantes, c'est le niveau de diplôme. Et donc, si t'arrives, t'assènes tous tes arguments pour essayer de convaincre, au lieu de partir, moi, les postures que j'ai, c'est que je commence à écouter en journaliste avec mon cahier les priorités des gens, je pars de leur vie, et ensuite, bah, très vite, ce qui va venir ce qui revient le plus, c'est Marine et Jordan défendent ceux qui bossent, pas les assistés. Et voilà, après la discussion se noue et j'essaie de sortir justement bah, les votes et la réalité juste factuelle comme journaliste de, bah, des votes à l'Assemblée nationale où souvent je dois sortir mon téléphone parce que les gens ne me croient pas, par exemple. Tu vois.
3: Et tu t'es pris des murs ou pas des fois quand tu as révélé qui tu étais?
2: C'est arrivé que du coup des portes se ferment. C'est arrivé, mais quand même dans la grande majorité des cas, parce que je pense qu'il y a un peu une peur. Je le sens, tu vois, là j'étais à la fête de l'UMA pour le lancement du livre, de gens qui viennent acheter le livre et qui sont contents d'avoir des arguments contre le RN, mais le truc qui revient souvent, c'est quand même on n'a pas trop d'électrices et d'électeurs RN autour de nous, et on a un peu peur, voire pas envie d'aller leur parler, tout ça, comme si, tu vois, c'était un peu des monstres et qu'ils allaient les manger, et en fait ça reste, en fait des êtres humains, t'as aujourd'hui plus de 10 millions de personnes qui votent pour le Rassemblement National, et bah tu vois... À Donge, chez Béatrice, petite mamie retraitée, elle va manger personne, elle te parle de sa vie, qu'elle a été à la rue. Vanessa, femme de ménage, ou Sofiane à Barcarès, ou Sofiane, un pote à moi qui a voté pour Marine Le Pen. En fait, ben juste, tu parles avec eux. Après, ce que tu disais tout à l'heure, en fait, ce qui est le plus important, c'est de créer une relation de confiance. Et donc, j'y suis retourné. En fait, je suis retourné sur les lieux de reportage pendant 2 ans. Et donc, forcément, les discussions que j'avais à la fin, c'était pas les mêmes qu'au début, quoi. Ça, c'est important.
3: Ouais. Et justement, tu as commencé un petit peu à l'aborder, mais peut-être l'aborder davantage, c'est la question des causes. Qu'est-ce qui les amène, en fait, ces personnes que tu as pu rencontrer et qui tu as pu discuter, à voter justement pour le RN, que ce soit au niveau local ou au niveau national, pour les présidentielles ou législatives dans leur circonscription, quoi.
2: Bah, alors, il y en a beaucoup des causes, et je pense que peut-être pour commencer, il faut sortir d'un piège et d'une impasse qui serait de vouloir sortir une seule cause, tu vois, une variable magique qui expliquerait le vote pour le RN. Ça, ça n'existe pas. Et tous les travaux en sciences sociales, notamment en sociologie, sur le vote RN le montrent. Je pense à Félicien Faury, je pense à Benoît Coquart, et là, beaucoup plus récemment, Bernard Pudal et Patrick Lang qui ont sorti un bouquin de 7 ans de travail, pourquoi du FN au RN, les raisons d'un succès, qui disent que ça n'a aucun sens de vouloir opposer, par exemple, le social et le racisme. Ça serait soit le social ou le racisme. Bah non, c'est les deux. Moi, je l'ai constaté sur le terrain, c'est les deux. Il y a du ras-le-bol social dans le pays, partout. Ça, je l'ai constaté. Tu vois, je te prends un exemple. Celui de Vanessa, donc, qui est femme de ménage à Port-Barcarès. Ça fait 20 piges qu'elle a le même salaire, qu'elle se lève à 3 heures du matin, que son salaire ne bouge pas, donc elle s'est mise en grève. Elle a pris sa carte à la CGT. Et en même temps, elle vote pour le RN parce qu'elle a l'impression que le RN défend ceux qui bossent. Et en même temps, Vanessa, elle a des collègues qui sont des femmes de ménage françaises d'origine immigrée, avec qui ça se passe bien, mais aussi elle regarde ses news, et aussi elle me dit « Ah, mais les immigrés, tu vois bien qu'ils bossent pas. » Et donc, dire les immigrés, c'est une essentialisation, donc c'est du racisme. Et donc, on glisse de la figure des assistés vers celle des immigrés, donc vers du racisme. Et là, on voit bien que le social et le racisme, ça s'entremêle, mais c'est pas du tout les seules causes. Il y a un ras-le-bol démocratique qui est énorme, en fait, un dégoût que j'entends partout des professionnels de la politique. En gros, c'est tous les mêmes, tous des pourris, la gauche, la droite, eux, on les a jamais essayés. La gauche, donc là, par exemple, le Parti Socialiste, quand ils ont été au pouvoir, ont fait énormément de mal sur ça, parce que du coup, ils ont totalement décrédibilisé la gauche. Ils ont fait beaucoup de mal sur le terrain, parce que du coup, dans l'esprit des gens, ouais, mais vous dites que vous allez augmenter les salaires, mais bon, quand la gauche était au pouvoir, ils l'ont pas fait, ou ils l'ont très peu fait, ou alors après, derrière, ils ont trahi, et ils ont Hollande a enfanté Macron, tu vois. Donc, pour les gens, c'est l'UMPS de Le Pen, hein, quoi, c'est la même chose. Donc, il y a un ras-le-bol démocratique qui est très grand. Il y a aussi un truc que j'ai constaté un peu partout et qui est très important, c'est en fait l'atomisation du travail et des lieux de sociabilité. Concrètement, j'en parlais tout à l'heure, mais quand à Méricourt, t'avais 15 bistrots avant, t'en as plus que 3, en fait, t'as moins de lieux de sociabilité et les grosses usines ont fermé. Et du coup, bah, t'as la conscience de classe qui recule et le RN se frotte les mains sur ça, en fait, le fait qu'il y ait moins de liens entre les gens et que si tu restes chez toi à regarder ces news et que t'as plus le camarade, tu vois, de la CGT ou l'instit qui était là au bistrot pour faire entendre un autre son de cloche de gauche, bah c'est plus compliqué, quoi.
3: Et justement, tu parlais aussi de distance sociale avec justement, ouais, des profils un peu différents. Je sais pas si tu parlais davantage de cette impression que ce soit le PS, la France Insoumise ou éventuellement même du côté de DLR, impression de distance sociale, de classe sociologique différente, alors que le RN peut-être il donne cette image d'être plus proche d'eux. Je sais pas si c'est ça que tu voulais dire. Ou
2: bah alors, il y a un fossé sociologique. Là, je parlais dans les électeurs, dans les votes, notamment ce qui est très frappant, l'enquête post-électorale de l'Ipsos en 2024, après le premier tour, qui montre vraiment que ça soit sur le niveau de diplôme. En fait, si t'as un diplôme inférieur ou égal au bac, tu votes très majoritairement pour le Rassemblement National. Inversement, si t'as un bac plus 3 et plus, tu votes beaucoup plus à gauche. Et je pourrais te prendre sur le vote de progression chez les ouvriers, chez les employés, mais pas seulement, en fait, du tout, chez les classes populaires. Le RN progresse aussi chez les profs aujourd'hui, aussi dans les classes intermédiaires. Et d'ailleurs, faut quand même le préciser, c'est important parce qu'on entend aussi beaucoup de bêtises, c'est avant tout l'abstention, en fait, qui est très largement majoritaire, qui est le premier parti de France et qui est le premier parti des ouvriers, c'est pas le RN. Donc, il y a vraiment ce constat-là de le RN comme parti attrape-tout, qui arrive à fait attraper des gens qui ont y compris des intérêts opposés, tu vois, qui commencent à s'adresser quand Bardella dîne avec le MEDEF ou Marine Le Pen avec des plus grands patrons. Et bien en même temps, le jour même où Marine Le Pen, elle va dîner avec, pour la première fois d'ailleurs, avec Bernard Arnault, l'homme le plus riche du pays, Patrick Pouyanné qui vient de prendre 11 milliards d'euros avec Total et tout ça, et bien ce jour-là, j'étais chez Béatrice Électrice du RN qui me dit « Non mais Marine Le Pen, elle est comme nous, elle défend ceux qui bossent, tu vois ?» Donc ça, c'est vraiment l'arnaque du siècle.
3: Mais justement, ouais, c'est ça, c'est le titre de l'ouvrage. C'est en quoi c'est une arnaque sociale, justement, le RN?
2: Parce qu'en fait, dans leur discours, quand t'écoutes, je me suis farci des heures de médias de Jordan Bardella et Marine Le Pen, ils te parlent pratiquement constamment de la France qui se lève tôt, de ceux qui bossent, de la valeur travail. Nous, on défend, elle se présentait comme la candidate du peuple. Et voilà. Et donc, il y a ce vernis social dans le discours du Rassemblement national et qui infuse chez les électeurs et les électrices de eh, Marine et Jordan défendent ceux qui bossent, pas les assister. Il y a ça. Et un fossé immense avec les votes du parti à l'Assemblée et au Parlement européen qui systématiquement votent contre les intérêts des travailleuses et des travailleurs sur le SMIC.
3: Sur les retraites,
2: sur les retraites, sur les retraites, sur le gel des loyers, sur les fournitures scolaires là des gamins, c'est la rentrée. Le RN vote contre sur le salaire des profs aussi, ils ont voté contre. Enfin, ils votent contre la hausse des salaires, l'indexation sur l'inflation, et ils votent pour protéger les plus riches, les plus puissants, les milliardaires de ce pays systématiquement. Et donc en fait, les votes révèlent vraiment la vraie nature économique du RN. C'est quand si Marine Le Pen arrive au pouvoir là dans quelques mois, il y a des millions de gens qui vont être déçus parce qu'ils se seront fait arnaquer. Ça va être la même politique économique d'Emmanuel Macron, là, une politique de droite, une politique économique de l'offre, voire même en pire, parce que je ne sais pas si tu as vu sa rentrée politique, c'était face au MEDEF, elle a annoncé 125 milliards d'euros de plan d'austérité. C'est énorme.
3: Et justement, ça, quand on parle avec les électeurs et électrices, ils l'entendent, ça, ils le comprennent, ou est-ce que c'est une forme de déni ?
2: Non, mais en fait, la difficulté qu'il y a, c'est qu'il ne faut pas s'inventer d'histoire non plus. Heureusement, nous, vous faites le travail ici, on essaie de le faire à Fakir, il y a plusieurs médias indépendants qui le font, mais le problème c'est qu'on n'a pas les armes, on va pas s'inventer d'histoire des Vincent Bolloré, des Pierre-Édouard Sterrin qui ont des armes de destruction massive en mettant des polémiques racistes matin, midi et soir sur les chaînes d'information continue. Et nous on essaye, tu vois, à Fakir de sortir les votes, on l'essaye là par le livre, je fais une tournée pour essayer de diffuser des arguments pour le tonton, le collègue qui vote RN, c'est très bien. Mais malheureusement, ces votes-là, ils restent dans une bulle qui est l'Assemblée nationale. C'est très éloigné et c'est un travail de fourmi sur le terrain. Quand j'en parle avec les gens, non, la plupart des gens ne sont pas au courant de ces votes-là. Et quand je dis Marine Le Pen, elle vote contre la hausse du SMIC, on me dit « qu'est-ce que tu me racontes ?» Donc je dois sortir mon téléphone et voilà. Mais ça reste dans une bulle, quoi. Donc, c'est ça la première difficulté, quoi. Ces informations-là ne sortent pas, quoi. On reste au niveau du discours affiché. C'est là où l'arnaque fonctionne, en fait.
3: Et justement, c'est le discours, mais est-ce qu'à un moment donné, quand le RN est mis un peu face à ces contradictions, est-ce qu'il y a des justifications qui sont données sur le fait de pourquoi, en fait, ils ont voté contre le SMIC, pourquoi ils ont voté contre le rétablissement de l'impôt sur la fortune ? Est-ce qu'à un moment donné, ils se sont exprimés pour justifier leur décision à l'Assemblée ?
2: Ah oui, ils s'expriment, alors en étant plus ou moins gênés, parce qu'ils n'ont pas intérêt, en fait, je pense, à trop parler concrètement d'économie, et tu vois, ils préfèrent faire des diversions racistes sur le voile, qu'on parle de ça et qu'on n'aille pas trop les chercher sur ces terrains-là de qui ils défendent vraiment. Mais si, pour te répondre, par exemple sur l'indexation des salaires sur l'inflation ou même sur le SMIC, Jean-Philippe Tanguy, qui est monsieur économie du RN, a pris le prétexte de sacrer une boucle inflationniste qui est une fake news. Le FMI a démenti ça, donc en gros, d'augmenter les salaires, ça ferait augmenter les prix, ce qui n'est pas vrai. Sur l'ISF, ça, c'est très intéressant, je trouve, en fait, de sortir la Marine Le Pen de 2012 des déclarations qu'elle faisait. Et notamment, Marine Le Pen, même encore récemment, a dit que la suppression de l'ISF avait été à l'origine du mouvement des Gilets jaunes. Tu vois, et c'était dans le programme économique du RN, l'ISF. Et ça a été sorti. Donc, en fait, ça montre quand même qu'ils sont en train de se rapprocher avec les milliardaires, avec qui dînent, avec le MEDEF et tout ça. Ils sont en train de se rapprocher. Et donc, c'est intéressant de sortir ces votes-là parce qu'ils sont quand même embêtés pour le justifier. Tu vois, le rétropédalage, là, on l'a vu un peu sur l'exemple sur les retraites, quand même, où Bardella, en gros, a abandonné. Il ne le présente pas comme ça, il ne s'est pas présenté dans les médias comme ça, mais le RN, c'est un gros recul sur la retraite. C'était à 60 ans pour tous. Maintenant, ils disent la retraite à 60 ans pour le RN, mais ce n'est pas vrai. C'est pour ceux qui ont commencé à bosser avant 20 ans. Mais sinon, pour les autres, c'est 62 ans. Donc, c'est un recul sur le programme économique du RN. Il les justifie, pour te répondre, en parlant de l'austérité. Donc en fait, Marine Le Pen, qui pourfendait l'Europe, l'austérité, qui avait des déclarations très violentes contre Bruxelles, aujourd'hui, elle s'aligne vraiment, quoi. C'est vraiment le parti du système, quoi.
3: Et surtout, il y a aussi un autre aspect sur le RN, c'est notamment ce qui s'est passé au Parlement européen sur l'affaire des collaborateurs et du fait qu'il y a eu des procédures juridiques, des passages en justice. Est-ce que ça a un effet aussi sur les électeurs et électrices que tu as pu rencontrer, le fait qu'il y ait des procédures judiciaires mises en place ?
2: Bah, malheureusement, le discours tous pourris dont je te parlais, un peu gauche-droite, c'est la même chose, UMPS et tout. En fait, le RN, ce qui est assez fou, ils arrivent à surfer sur le dégoût des professionnels de la politique en étant eux-mêmes des professionnels de la politique. Jordan Bardella, je me rappelle de Virginie, par exemple, à Port-Barcarès, sur le marché, qui me dit « Ah non, mais moi, je vote pour Jordan parce qu'il me ressemble, il a grandi à Saint-Denis et tout. » Je dis « Mais Jordan Bardella, en fait, ça, c'est romancé. Et son papa lui a offert une voiture à ses 18 ans, un voyage à Miami à ses 18 piges. Il n'a jamais travaillé de sa vie. Il a toujours été professionnel de la politique. Marine Le Pen, ça fait 40 ans qu'elle est là. Mais ils arrivent quand même à surfer sur ça. Et sur le procès, il y a un truc de, que j'entends un peu, c'est « Ouais, mais bon, ils sont tous pourris, en fait. Les autres aussi, ils ont eu des affaires. Et voilà, ça ne veut pas dire que le fait qu'elle ait un bracelet et tout, il ne va pas falloir aller les chercher dessus en disant « Bah non, mais c'est un parti de délinquants. » Mais pour autant, en fait, il y a tellement un dégoût des fonctionnaires de la politique de bah, tous les autres aussi. Donc voilà quoi.
3: Ok. Et peut-être une dernière question aussi qui me vient sur la question, tu vois, de l'alignement économique. Le fait justement que ce que tu dis, que Marine Le Pen va dîner avec le patron de LVMH, Bernard ouais. Arnault. Comment en fait t'expliques aussi cet alignement économique et presque d'une certaine manière une forme d'adoubement de la part de la classe dominante économique pour le RN, quoi.
2: Bah alors, dans le sens du RN, ils ont besoin du capital et de leurs médias pour accéder au pouvoir. Si l'extrême droite n'est jamais arrivée au pouvoir, ce que raconte notamment Chapoutot, sans l'aide du patronat et de ses médias. Donc il y a ça. Et dans l'autre sens, c'est un double mouvement de balancier. Dans le sens du capital, ils ont besoin du RN pour sauvegarder leurs intérêts. C'était hier plutôt Hitler que le Front Populaire. Aujourd'hui, c'est ça parce qu'ils savent très bien que si une vraie gauche arrivait demain au pouvoir, leurs intérêts économiques à eux, leur super profit, les 557 milliards d'euros que les 500 fortunes

C'était les Sonic Youth avec Youth Against Fascism sur les ondes de Micro Rebelle 99.6 FM. Nous sommes toujours au cœur de Micro Rebelle Hebdo, une émission qui revient chaque vendredi midi et qui est rediffusée plusieurs fois dans le week-end et lundi matin, ainsi que donc sur la 99.6 FM, mais elle est rediffusée aussi chez Radio PFM à Arras. On les remercie beaucoup pour leur rediffusion et on passe un coucou aux éditeurs et auditrices de cette radio locale amie. Tout en parlant de ces problématiques-là, une information à donner, le local de la CGT, l'UL locale, risque de perdre ses locaux car le maire de la ville de Liévin, Dany Peiva, leur réclame 1300 euros de loyer par mois pour rester dans leur local et sinon ils devront le quitter au plus vite. C'est une nouvelle information encore qui tombe dans ce domaine, hein, dans cette perspective hein, des politiques mises en place antisociales par lorsque ce parti est aux manettes. Je vous propose que maintenant nous annoncions à nouveau les dates de mobilisation qui ont lieu bientôt. Il y a donc là, il va y avoir donc journée internationale.

0: Nationale pour le droit à la contraception, c'est samedi 26 septembre, journée internationale pour la défense du droit à l'avortement le 28 septembre. Il est gravement en danger dans plein de pays, même si chez nous il a été constitutionnalisé, on n'est jamais à l'abri, et surtout parler de ces problématiques-là, c'est parler de santé sexuelle, c'est parler de droit, c'est parler de droit de faire ce que l'on veut de son corps, mais aussi de décider sereinement de sa vie, et puis éviter que des enfants se retrouvent dans des familles où ils sont non désirés, où il n'y a pas les moyens matériels pour les élever, etc. Ça crée véritablement des drames d'empêcher l'avortement. Les grossesses des femmes doivent être choisies et non pas imposées. Mon corps, mon choix. Il y a aussi la grève de mardi, car le 30 septembre prochain, le Premier ministre présente son projet de budget. La veille, toutes les organisations syndicales de la fonction publique appellent à se mettre en grève et à manifester pour imposer d'autres choix budgétaires, pour défendre les salaires, les services publics, dénoncer le refus de l'exécutif de procéder à une baisse générale des rémunérations dans la fonction publique. Alors, où manifester? Arras, ce sera à 9h30, place Foch, devant la gare. Boulogne, à 10h, à la sous-préfecture. Lille, 14h30, porte de Paris. Calais, 9h30, devant la Bourse du Travail, place Crève-Cœur. Cambrai, 10h, à la sous-préfecture. Boulogne-sur-Mer, rassemblement à 10h, à la sous-préfecture. Et il y a également un rassemblement qui est donné à Liévin, devant le local de l'ULCGT, qui risque d'être repris par la municipalité de Liévin. Nous allons maintenant annoncer également les dates de mobilisation pour la marche pour le climat qui a lieu samedi 26 septembre. Grâce à cette interview de Capucine et de Christophe du collectif béthunois pour le climat, on les remercie énormément d'être venus nous annoncer tout ça. Nous avons le plaisir de recevoir deux personnes qui font partie du collectif béthunois pour le climat, Capucine et Christophe.
1: Bonjour.
2: Bonjour.
0: Et qui vont nous parler de la manifestation qu'il et elle organisent le samedi 26 septembre, se joignant à de nombreux collectifs dans toute la France qui se mobilisent pour la même chose, défendre le climat, le vivant, la paix et la justice sociale. Alors Capucine, Christophe, est-ce que tout va bien? Est-ce que vous êtes bien installés?
1: Oui, tout va bien.
2: Merci, c'est gentil.
0: Oui, tout va bien. Alors, si c'est le cas, auditeur, auditrice, et puis vous, restez bien à votre place.
3: Surtout, ne touchez à rien, ne bougez pas, restez avec nous dans un instant le reste de l'actualité.

0: Alors, on va commencer par annoncer l'essentiel. Tout d'abord, vous présentez tous les deux et puis annoncer la date, l'heure et le lieu de rendez-vous de la mobilisation de samedi.
1: Bonjour, je m'appelle Capucine, je suis médecin généraliste sur le Béthunois. Et je me suis engagée en tant que citoyenne dans l'organisation de cette marche, notamment sur le Béthunois. Mais effectivement, comme vous le disiez, c'est une initiative nationale qui a lieu le samedi 26 septembre dans toute la France. Pour Béthune, ce sera notamment à 10h à la gare.
2: Moi, c'est Christophe. Je suis adjoint d'animation pour un centre social. Voilà, j'ai des appétences hein, pour l'écologie. Hein, ça me touche profondément. Et puis, ben, cet été a été terrible. Je suis le papa d'une petite fille de 10 ans. Et voilà, je me suis dit, il est temps de te remettre dans un collectif pour faire masse déjà. Hein, et on n'est jamais mieux servi que quand on est plusieurs. Et puis, m'impliquer et éveiller les consciences.
0: Ben merci à vous pour cette organisation et puis pour le fait d'être là aujourd'hui avec nous pour nous en parler. C'est courageux.
1: Merci de nous recevoir.
0: Pas de rien. Alors, ce collectif, il s'est formé depuis combien de temps à Béthune ?
1: Alors, c'est un petit peu compliqué parce que, en fait, l'idée a germé de quelques citoyens à la base après la première vague de chaleur cet été. Ils ne savaient pas trop comment mobiliser les troupes autour de ce thème, mais finalement a été décidée plutôt une marche avec cette journée du 26 septembre qui a été choisie. Ils ont réussi à mobiliser des gens autour d'eux via des SMS au tout départ. Et puis en fait, au fur et à mesure, le collectif a grandi avec... Moi, par exemple, j'ai réussi à rejoindre ce collectif via un WhatsApp. Donc, le WhatsApp était découpé en régions. Puis, on rejoignait la ville la plus proche de chez nous. Et en fait, on se retrouvait qu'entre citoyens. Donc, pas forcément des gens d'un collectif déjà prédéfini. On s'est retrouvés tous ensemble et on a discuté de comment réussir à mettre en place cette marche. Donc, bien sûr, les personnes du tout départ avaient prévu... une explication de comment faire cette marche, les étapes à suivre, voilà, les communiqués de presse, ce genre de choses. Et au final, entre citoyens, on a réussi à monter cette marche sur le Béthunois avec un petit peu de motivation.
2: Alors on s'est réunis effectivement fin août, hein. Il y a des gens qui étaient encore en vacances, hein. On a fait une première réunion chez Alix à Ycourt. Voilà, à l'issue on a décidé de comment on allait s'organiser, hein. Il y a, au niveau de la communication, sur les réseaux sociaux, etc. On s'est donné rendez-vous 15 jours plus tard où on a fait une après-midi, où on a fait le point un peu sur les avancées, quels partenaires pourraient venir, etc. Et puis on a fait aussi une après-midi pancarte, hein, voilà, pour les brandir en tête de cortège, voilà, pour notamment demander des choses aux élus, aux pouvoirs politiques, voilà. Et l'idée, ça sera aussi de faire remonter ces revendications lors de cette manifestation samedi. Pourquoi pas d'interpeller aussi des députés, des élus locaux. On sait bien aussi que parfois l'action démarre par le local, hein, ça se fait déjà dans certaines collectivités. Et puis après, je pense que voilà, il faut donner l'exemple. Voilà, donc là on est à J-5. Voilà, on est dans les starting blocks, c'est les derniers détails.
1: Les derniers tractages.
2: Voilà, les derniers tractages, la convivialité, les jus de fruits, etc. Donc voilà, on est, ça avance bien. Et puis aujourd'hui, on est là pour encore une fois parler de cette manifestation et de voilà et d'éveiller peut-être. Il y a des gens qui nous écoutent aujourd'hui.
0: Si vous entendez des sons autour de nous, faut savoir que le studio de Micro-Ovel se trouve dans une maison des jeunes, non pas dans une maison de torture. Hein. On entend des cris dans le couloir. Vous avez réussi à vous mettre d'accord sur des revendications, des mots d'ordre. Quels sont
1: Alors c'était plutôt national, hein, tout ça. Donc en fait, on a reçu... moi j'ai intégré ce groupe via le site national de la marche du 26 septembre, sur laquelle on peut retrouver la lettre au président qui a été écrite avec des revendications déjà faite, mais on attend aussi de ces marches d'avoir les idées des personnes qui marchent, voilà, d'un petit peu tous les citoyens et citoyennes qui vont nous rejoindre. Les revendications de base, c'est découpé en trois plans, donc un plan d'urgence à mettre en place, notamment pour tous les hôpitaux, les EHPAD, les écoles qui ont souffert notamment de la canicule, mais qui souffrent aussi du froid en hiver. Voilà, tout ce qui est réchauffement climatique. Là, on a vécu tout ce qui est la partie canicule, mais on sait que ça va pas s'arrêter au niveau de l'hiver. Donc ça, c'est pour le plan d'urgence. Après, dans un deuxième temps, on demanderait un plan d'adaptation qui est plus dans l'urgence, mais plutôt moyen terme. Par exemple, pour tout ce qui est passoire thermique, les logements, voilà, que ce soit plus un privilège l'isolation. Protéger les forêts aussi, ce qui n'est pas tellement le cas aujourd'hui. On l'a revu avec l'arrestation de
2: Thomas Braille, un activiste.
1: En troisième phase, un plan d'atténuation, du coup plutôt sur le long terme, donc avec tout ce qui est diminuer les investissements dans l'énergie fossile. Mmh. Voilà.
2: Faire part aussi, faire place aux énergies renouvelables. On parlait justement de l'arrestation d'un activiste, Thomas Braille, qui est président fondateur du Groupement National de Sauvetage des Arbres, qui s'est fait arrêter hier ou avant-hier pour s'opposer avec d'autres militants à la construction de la 412 en Haute-Savoie. C'est des projets qui n'ont plus lieu d'être. Des projets qui sont plus en phase avec notre temps, pour parfois quelques minutes gagnées sur une autoroute et au détriment de corridors biologiques qui seront détruits. On sait bien que on le voit cet été quand on est sous l'arbre, on est protégé avec toute la biodiversité aussi qui a souffert cet été. Donc revenons à des choses un peu plus un peu plus naturel, chose qu'on oublie.
0: Oui, penser l'aménagement urbain, la vie des êtres humains au sein d'un environnement, au sein d'une nature, non seulement pour leur bien-être, mais de manière générale pour penser à long terme le bien-être de toutes les espèces qui couvrent cette planète, parce qu'on est complémentaires.
2: Oui. Bien sûr. Il y a une association qui s'appelle, alors c'est une association quoi, qui s'appelle 50 degrés demain, qui alors qu'il y a quatre volets, j'en connais un ou deux, qui suite à ce qui s'est passé cet été, à des revendications, notamment mettre au calendrier une journée pour les victimes, qui serait il y a quand même encore 8000 décès suite à cette canicule, cette organisation, cette association a parlé aussi de je trouve pas mes mots d'idées de refuge. On n'a pas assez anticipé de prévoir des refuges, c'est-à-dire que cet été y a des collectivités qui ont mis en place des choses, comme tu dis, dans les hôpitaux. Il y a des collectivités, il y a des citoyens qui se sont organisés, qui ont ouvert des salles, etc. Et il y a un moment donné, l'État français a dit c'est pas de votre ressort. Alors que les citoyens ont réussi par eux-mêmes à se mobiliser, à être solidaires, et ils ont voulu récupérer ça. Mais non, vous savez pas faire. Et les gens, quand ils sont en difficulté, ils savent faire. Donc une idée de refus, de savoir, de préparer en amont une réserve citoyenne aussi, c'était dans leurs arguments. Les réserves citoyennes, aujourd'hui, on en parle, sur les inondations, sur les sécheresses, des gens qui, dans une commune, se portent volontaires, 20 ou 30 personnes, une réserve citoyenne dans une commune de 5000 habitants, c'est pas inenvisageable. Tout ça, c'est à envisager sérieusement.
1: Mais tout à l'heure, je me suis rendue à la caserne des pompiers de Béthune pour discuter un petit peu de cette marche avec eux, parce que on parle beaucoup des incendies aussi, sur lesquels ils ont été beaucoup mobilisés. Alors, il s'avère que à Béthune, ils sont en grève actuellement pour le manque de moyens, en fait, attribués. Et ça pourrait être aussi dans un plan d'urgence, quoi, avoir des moyens pour tout ce qui est... service public.
0: La sécurité civile. Et puis, on sait que les investissements aujourd'hui sont des réductions des dépenses futures à cause des conséquences du réchauffement climatique, enfin de plein de choses. Si on déforeste à un endroit, à un moment donné, les terres deviennent arables, il manque des haies, rien que les haies entre les champs. Enfin, en fait, on en a plein des techniques, des possibles, mais sur les questions environnementales particulièrement, mais c'est pareil pour la santé, il vaut mieux prévenir que guérir, vraiment.
1: Oui, tout à fait.
0: Et on peut dire aussi, on parle de cet été, que nous avons vécu l'été le plus froid de toutes les prochaines années. C'est à venir.
2: Et il y avait aussi un chiffre qui disait, alors je ne sais plus si c'était 50 degrés demain, qui disait que si on n'était pas capable d'investir 60 à 70 milliards par an d'ici à 2050, dans des énergies renouvelables, etc., alors on perdrait, alors c'est un terme, on perdrait 11 points de PIB. Donc moi c'est pas vraiment mon indice de mesure, mais pour ceux qui sont en charge de l'économie, ça devrait les alerter.
0: Et puis, si on veut, ça, c'est exactement ça. Et j'ai trouvé ça super de voir dans votre communiqué que vous preniez en compte le climat, le vivant et la paix et la justice sociale ensemble. Mmh. Et c'est vrai qu'ils vont de pair.
2: Ah oui, bah le vivant, aujourd'hui on s'aperçoit qu'il y a un nombre d'espèces qui sont détruites, etc. On n'arrive pas à mesurer on le sait, hein, les espèces, vous parliez d'écosystèmes, etc., tout ce qui est apporté au niveau avantage, etc. Je ne sais plus qui disait, si le jour où les abeilles mourront, on sera vraiment pas bien. Hein.
0: C'était pas Einstein qui avait...
2: C'est bien possible. mais voilà, on sait bien tout ce qui est au niveau de l'aviation, etc. On s'est inspiré des oiseaux, on s'inspire toujours de la nature, voilà, et on lui rend pas, on lui rend pas.
0: Et d'ailleurs, il y a un super lieu qui est démonstrateur de la transition écologique possible, Annelay-Mines. Ils ont construit sur une ancienne friche commerciale un lieu qui s'appelle La Réserve, où c'est que du bâtiment biosourcé, des matériaux de construction biosourcés dans le bâtiment, et il y a des fenêtres dans les murs pour regarder en quoi c'est fait. Il n'y a pas de radiateur, etc., mais il n'y fait pas froid ni trop chaud. Il y a plein de choses qui sont pensées avec des puits canadiens, avec ils font aussi de la culture sur des espaces de béton pour essayer sur des petits carrés. Ils étudient si telle plante arrive mieux ou moins bien à reprendre le dessus au-dessus du béton. Il en existe des initiatives qui montrent qu'on peut faire de la transition et des bâtiments isolés correctement et pas tant cher en plus. Hein. Mm-hmm. Pas tant cher, etc. Oui. Ouais.
1: C'est pour ça qu'on en appelle un petit peu aussi aux solutions politiques, parce qu'on voit que il y a quand même beaucoup de citoyens qui se posent des questions, qui sont volontaires, mais qui savent pas vraiment où s'orienter, quoi faire. Et c'est vrai que seul, c'est très compliqué. Hein, on se rend compte que l'impact il est assez limité. Mais notre force, ce serait justement d'être ensemble. Et c'est toute l'histoire de cette marche, c'est d'être ensemble pour essayer de faire bouger un petit peu les politiques et de simplifier tout ce qui serait transition, adaptation.
0: Le rendez-vous, c'est à 10h devant la place de la gare.
1: Gare. Exactement.
0: Samedi 26 septembre.
1: Exactement.
0: C'est ça.
1: Et sur Béthune, l'après-midi, il y a aussi des activités proposées.
0: Ah oui.
2: Au Mont-Liébeau, avec Artois Bas Carbone, donc c'est une régie de quartier, c'est Alim, une association de quartier pour trouver des solutions. Là, on est vraiment sur des solutions, des îlots de fraîcheur. Donc, Artois Bas Carbone va inviter les habitants du quartier, d'autres habitants, à phosphorer à travers des ateliers pédagogiques. Hein, imaginez comment peut être son quartier. Donc là, on fera un petit peu la promotion. Hein, nous, on sera dans le témoignage, on sera dans les témoignages, dans la revendication. Bien sûr, on va recueillir aussi l'avis des gens. Mais l'après-midi, il y aura aussi des solutions concrètes au Mont Liébeau, donc à deux pas de la manifestation.
0: D'accord. Comme nous arrivons à peu près à la moitié de cette émission Un monde fini, on parle écologie, je vous propose qu'on fasse une petite pause musicale et puis on se retrouve juste après. La pause musicale que je voulais vous proposer, alors vous n'allez pas forcément voir le lien tout de suite, mais en réalité, si. Vieni a parare in Puglia, c'est l'histoire des Pouilles. Caparezza qui oppose l'image paradisiaque des Pouilles vendues aux touristes aux maladies professionnelles, aux maladies environnementales que vivent les habitants, les travailleurs, travailleuses là-bas. C'est une chanson joyeuse, mais qui en fait cache une grande tragédie environnementale, celle d'une région attaquée par l'industrie depuis bien trop longtemps et les pesticides.

0: Bararein Pouya de Caparezza sur les ondes de Micro Rebelle 99.6 FM, et nous sommes toujours avec Capucine et Christophe pour parler écologie, pour parler particulièrement de la marche pour le climat, pour le vivant, pour la paix, pour la justice sociale qui a lieu samedi matin 10h,
1: c'est ça,
0: devant la gare de Béthune.
1: C'est bien ça, c'est bien ça.
0: Et en venant à votre rencontre samedi matin, est-ce que, donc en rencontrant le collectif béthunois pour le climat, ce serait une occasion de faire d'autres choses avec vous par la suite ?
1: Alors oui, justement, alors l'organisation, hein, c'est qu'il y aura dès 10h, hein, donc les gens vont arriver à la gare SNCF, quelques témoignages, on va se mettre en route avec le cortège, on arrivera sur la Grand Place où là... on va proposer à quelques associations de vouloir prendre la parole pour que les gens voient aussi que ce collectif est fait de plusieurs associations ou parfois d'un citoyen qui fait pas partie d'une association. Hein, donc on appelle ça les assemblées citoyennes, c'est-à-dire qu'on va demander aussi si les gens le veulent bien de laisser leur email. Et puis est déjà prévu une date. Hein, donc l'idée, c'est de faire remonter aussi à l'organisation nationale tout ce qui s'est passé à Béthune, à Arras, via des photos de pancartes, etc. Hein, donc et la prochaine date est prévue le samedi 14 novembre. Voilà, donc voilà, pour dire que on maintient la pression, on continue, c'est pas un coup comme ça. Et l'idée aussi, c'est comme le fait Jean-Marc Jancovici avec un commun accord, c'est de dire que les gens restent mobilisés. Et puis moi je voulais aussi ajouter que on le fait pour nous, on le fait pour nos seniors, hein, qui souffrent, on le fait aussi pour nos enfants, hein, parce que c'est ça, quoi. Cette planète en 2050, on n'en veut pas. C'était déjà invivable cet été. Qu'est-ce que ça va être si ça monte crescendo? Et c'est parti pour être crescendo, puisqu'on sait que même si on mettait en place des mesures là, dans les prochaines années, les effets, on les verrait peut-être d'ici 15 ans, 20 ans, quoi, des effets mesurables.
0: Hein. Il faut bien penser d'ailleurs que les effets ne sont pas progressifs, toujours avec la même intensité. Mmh. Il y a des effets d'accumulation et d'exponentiel, ou du moins d'accumulation qui aggravent. C'est pas linéaire comme problématique. Mmh.
1: Mmh. Voilà.
0: Je vous remercie énormément d'être venu.
1: Merci à toi. Vous.
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0: Merci énormément à Capucine et à Christophe d'être venus nous annoncer tout ça et d'organiser cette marche à Béthune. À Béthune, c'est donc 10h place de la gare, comme vous l'avez entendu. À Arras, c'est 10h30 place de la gare également. Roubaix, 10h30 Grand Place. Tourcoing, 10h30 place de la gare. Lille, 14h30 porte de Paris. Calais, 14h Bourse du Travail. Saint-Omer, 10h30 rue Albert Camus à Longnes. Dunkerque, 10h, place Jean-Bar, Bailleul, 11h, Parvis, hôtel de ville, et Douai, 10h, place d'Armes. Pour faire un petit erratum sur les abeilles et Einstein, j'ai vérifié l'information, c'est une phrase apocryphe attribuée à Einstein qu'il n'a jamais écrite ni prononcée, en tout cas on n'en a pas la trace, mais c'est une légende persistante que de lui attribuer cette phrase, n'empêche que la phrase est exacte, la phrase est vraie quand même. Si on perd tous les pollinisateurs, eh bien il n'y a plus de pollinisation et on a un grave, grave problème pour la reproduction des espèces végétales sur notre planète. Avant que l'on ne close cette émission, il faut absolument donner cette information. Le 26 septembre, c'est également la journée internationale pour le droit à la contraception. Le 28 septembre, c'est la journée internationale du droit à l'avortement. Deux droits fondamentaux à maintenir accessibles ici et partout. Et il faut savoir également que le projet de loi intégrale a été analysé à l'Assemblée nationale. L'examen du texte par les députés s'est achevé mercredi 23 septembre et maintenant il va passer en débat parlementaire. Vous pouvez trouver une interview de Lily Boilet du Planning Familial 62 à la une de notre site pour en apprendre plus. Et il y a également l'interview donc de Christophe et de Capucine du collectif Béthunois pour le climat que vous pouvez trouver à la une dans sa totalité. Elle était intégrée à l'émission Un monde fini de mardi soir, où vous pouvez la retrouver également dans sa totalité avec une super information, une super revue de presse sur enfin une victoire environnementale. Et il y a également donc l'interview que vous avez entendu en début d'émission, qui est disponible également à la une, celle de Pierre Joigneau sur l'arnaque sociale du RN et son enquête de 5 ans sur les donc les faits parlementaires, mais aussi sur la différence, la disjonction entre les paroles avant, quand le parti veut avoir des votes, et quand il est véritablement élu. Et dernière info, avant qu'on ne se quitte, rapido, la CGT donc vous appelle, la CGT UL locale qui va être virée de son local de Liévin, d'un rendez-vous à 14h, et ça, ce sera au niveau du 64 rue Victor Hugo. Je vous souhaite une très bonne journée, au revoir.
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1: Un nouveau journal sur l'actualité africaine avec vous, Arthur Ponchelet.
3: Et à la une, Alioubah, gracié par Mamadi Doumbouya. L'opposant et leader du MODEL était en prison en Guinée depuis près de 2 ans pour offense au chef de l'État. En juin, la Cour de justice de la CDAO qualifiait sa détention d'arbitraire. Des officiers promus et un ancien président qui ne rentrera pas dans l'immédiat au pays. On s'arrête ensuite sur la situation politique en Guinée-Bissau. À quelques mois des élections, les conditions de sécurité ne sont pas réunies pour un retour d'Oumaru Sissoko Embalo. C'est ce qu'ont fait savoir les militaires au pouvoir cette semaine.
1: Et puis Arthur, 2 dossiers dans votre journal.
3: D'abord au Sénégal pour évoquer l'affaire Softcare, scandale sanitaire qui entoure une entreprise chinoise spécialisée dans les produits d'hygiène. La commission d'enquête parlementaire a rendu ses conclusions hier. Et puis au Mali et en Côte d'Ivoire, zoom ce matin sur le secteur du coton, véritable poumon économique de ces pays d'Afrique de l'Ouest.
1: Il devait être libéré en décembre, il va finalement sortir de prison plus tôt.
3: Alioubah, gracié donc par Mamadi Doumbouya en Guinée, l'opposant figure sur la liste des grâces accordées à l'occasion de la fête nationale. Le leader du MODEL était incarcéré depuis près de 2 ans pour offense au chef de l'État. RFI Conakry, Mokhtar Ba.
4: C'est une décision annoncée à l'occasion de la fête nationale guinéenne ce 2 octobre. Le président Mamadi Doumbouya accorde une grâce présidentielle à 217 détenus dont Alioubah, président du MODEL, le mouvement démocratique libéral. L'opposant avait été condamné à 2 ans de prison pour offense et diffamation envers le chef de l'État. Il était détenu depuis décembre 2024. Cette grâce intervient après plusieurs mois de bataille judiciaire. En juin dernier, la Cour de justice de la CEDEAO avait ordonné à l'État guinéen de mettre fin à la détention d'Alioubah, estimant notamment que ses droits avaient été violés. Avec cette mesure, Alioubah retrouve donc la liberté. Reste désormais la question de ses droits politiques et de sa place dans la vie publique guinéenne, alors que son parti s'était fortement mobilisé autour de sa détention. Diplômé en finance et en sciences politiques, s'il n'a jamais eu de mandat, Alioubah s'est pourtant fait connaître au niveau international, notamment lors du sommet France-Afrique de Montpellier en 2021, où il avait participé aux échanges avec le président français Emmanuel Macron. Mokhtar Ba, Conakry, RFI.
3: Lui avait promis qu'il foulerait demain le sol bissau-guinéen. Oumaru Sissoko Embalo ne sera finalement pas de retour au pays. L'ancien président déposé par un coup d'État est en exil au Maroc depuis 10 mois. La junte au pouvoir estime que les conditions de sécurité ne sont pas réunies pour garantir le bon déroulement de son retour. Oumaru Sissoko Embalo a annoncé cette semaine sa candidature à la présidentielle du 6 décembre prochain. De son côté, le président de transition a promu hier soir 9 officiers à des grades supérieurs. Léa-Lisa Visterhoff, à Bissau, c'est une période d'incertitude et de possible recomposition politique qui s'ouvre.
5: Des organisations de la société civile se sont réjouies vendredi du désarmement de la sécurité rapprochée de l'ex-président Oumaru Sissoko Embalo par la junte au pouvoir. 60 à 80 personnes, selon plusieurs sources, et qualifiées par certains de milices. Elles ont été désarmées mardi, au lendemain de l'annonce de l'ex-président qu'il serait candidat à la présidentielle du 6 décembre prochain. Serait-ce le premier acte d'une recomposition des forces politiques? C'est l'une des hypothèses avancées par les analystes, avec hier ce deuxième acte. Le président de transition, le général Orhan Tam a promu 9 officiers à des grades supérieurs, dont le chef d'état-major des forces armées, le général Thomas Diassi, qui, selon plusieurs sources, est à l'origine du désarmement des forces de sécurité d'Embalo. Avec ce refus de la junte militaire de le laisser rentrer, Oumaru Sissoko Embalo voit en tout cas le scénario d'un retour glorieux en possible favori à la présidentielle contrariée. Tous les regards se tournent désormais vers l'actuel premier ministre de transition, Illidio Verratté. L'ancien ministre des Finances d'Embalo et directeur de sa campagne électorale en 2025, vient de lancer une nouvelle formation politique. Hier, il a lancé un appel à l'unité nationale et à la paix sur les réseaux sociaux, sans évoquer le retour contrarié de son ancien mentor. Léa-Lisa Vesterhoff, Dakar, RFI.
3: La politique en Côte d'Ivoire est cinq mois après sa dissolution. Toujours cette question, quel organe pour remplacer la commission électorale indépendante? L'institution était très décriée par l'opposition et une partie de la société société civile. En mai, elle a donc été dissoute et depuis, les partis politiques multiplient les consultations. L'exécutif n'a pas encore arrêté de décision quant au futur organe de régulation des élections. Plusieurs partis politiques, eux, ont soumis leurs propositions au Conseil national des droits de l'homme. L'institution va désormais porter ce plaidoyer, nous dit son président, le docteur Christian Arnaud Adjelou.
0: Les partis politiques nous remontent leurs observations, notamment combien d'organes il faut mettre en place. Ensuite, sur la prise en compte des droits civils et politiques. Naturellement, ils ont évoqué la question de certaines personnes qui ne sont pas sur la liste électorale et bien d'autres aspects concernant les droits humains qu'ils ont abordés. Donc, nous avons recueilli tout ça et nous allons porter le plaidoyer auprès des autorités. Les différents acteurs politiques, surtout de l'opposition, ont toujours souhaité le dialogue, puis la mise en place de l'organe électoral. Le dialogue a commencé avec le ministère de l'Intérieur. Nous souhaitons des échanges fructueux et que la Côte d'Ivoire sorte grandie avec un organe électoral qui reflète vraiment l'avis de tous les différents acteurs afin que nous sortons définitivement du cycle des violences qui endeuille nos différentes élections.
3: Le président du Conseil national des droits de l'homme en Côte d'Ivoire avec Fanny Noireau-Cabré. Une réunion de travail avant-hier au Niger entre le ministre des Mines et des représentants de Rosatom, géant russe du nucléaire. Depuis qu'elle a rompu les liens avec Orano, la junte cherche de nouveaux partenaires pour exploiter l'uranium du nord du pays. Les échanges ont porté sur la coopération dans le domaine minier, c'est ce qu'indique le ministère sans plus de précision.
1: On la surnomme l'affaire Softcare.
3: Du nom de la filiale sénégalaise d'un groupe chinois spécialisé dans les produits d'hygiène. On est donc, vous l'aurez compris, au Sénégal où cette entreprise est au cœur des soupçons après la découverte en décembre dernier de plus d'une tonne de matières premières périmées dans son usine. Depuis, la question revient sans cesse. Les consommateurs ont-ils été exposés sans le savoir à des produits périmés ? Rien ne l'indique de façon certaine, a répondu il y a quelques mois une commission d'enquête de l'exécutif. Et hier, c'était au tour de la mission parlementaire de rendre ses conclusions. À Dakar, la correspondance de Pauline Le Trouquier.
6: Rien ne permet de prouver que les consommateurs ont été directement exposés à des produits issus de la matière incriminée, comme l'explique Boy Babi, député du PASTEF et rapporteur de la mission.
7: Les éléments versés au dossier alimentent des interrogations sérieuses quant à la gestion des matières périmées par l'entreprise. Mais les éléments matériels et documentaires disponibles ne permettent pas à ce stade d'établir de façon certaine l'utilisation de matières périmées dans le processus de fabrication.
6: Les mêmes conclusions avaient été tirées par le ministre de la Santé en mars dernier. Pour Serigne Diop, ministre de l'Industrie, les conditions sont aujourd'hui réunies pour tourner la page.
8: Nous avons quand même besoin de ces entreprises. Une entreprise qui est déjà dans cette situation-là, une fois qu'elle a été réprimée, elle a subi les dommages, elle a subi les amendes qu'il faut. En réalité, il faut maintenant lui laisser un second souffle, sinon elle va fermer tout simplement. Je ne suis pas en train de dire est-ce que c'est la santé contre. Non, la santé, elle prime. Mais nous, en tant que gouvernement, nous devons développer l'industrialisation, développer également l'emploi.
6: Mais l'affaire va laisser des traces, prévient la députée PASTEF Rokin Diaye.
9: Monsieur le ministre, le citoyen fait confiance à l'agence de l'État. Et malheureusement, l'affaire Softcare a ébranlé cette confiance. Une population qui doute de ses protecteurs est vulnérable, monsieur le ministre.
6: Une référence à l'ARP, l'agence sanitaire qui a fait l'objet de soupçons de corruption dans la gestion de cette crise. En mars dernier, son directeur général a été limogé par Bassirou Diomaye Faye. Pauline Troquier, Dakar, RFI.
3: L'affaire Softcare a ébranlé la confiance en l'ARP, nous dit donc la députée PASTEF Rokin Diaye. Niolank, le collectif de défense des consommateurs, lui n'est pas franchement rassuré par les conclusions de l'enquête parlementaire. Son secrétaire général Mohamed Diallo réclame le retrait des produits de Softcare du marché.
10: Le travail de la commission est sur la table, mais elle ne rassure pas du tout. Parce qu'aujourd'hui, elle nous ramène, le travail nous ramène à ce qu'avait dit le ministère de la Santé. C'est pratiquement la même chose. On n'attendait pas forcément ça d'eux. Et l'Assemblée a aussi montré ses limites dans la mesure où elle dit clairement qu'elle ne peut pas quand même prouver l'utilisation de cette matière première, périmée, dans la production de ces produits. Et la mesure conservatoire, c'est quand même de retirer les produits sur le marché. Et mener une autre enquête pour faire de l'échantillonnage. On entend parler le ministère du Commerce dire que oui, Softcare crée de l'emploi. Oui, ça nous n'en disconvenons pas. Mais on ne doit pas quand même être obnubilé par les emplois créés, ben générés par Softcare au point de mettre en péril la santé des non-bébés et de leurs femmes.
3: Mohamed Diallo, le secrétaire général du collectif de défense des consommateurs Niolank au Sénégal. L'actualité africaine ce matin, c'est aussi la RDC et la barre symbolique des 4000 morts d'Ebola franchis. Dernier chiffre hier du ministre de la Santé, Roger Kamba, assure toutefois que le pic de l'épidémie est passé. Et puis le crépitement des armes retentit toujours dans le nord de l'Éthiopie. Les rebelles du Tigré y affrontent les forces fédérales et leurs alliés. Ces dernières heures, les forces de paix du Tigré, une milice pro-gouvernementale, affirment avoir pris le contrôle de l'aéroport de Mekele, la capitale du Tigré. Impossible à ce stade de le vérifier de manière indépendante.
1: Il est 6h40 en temps universel. La suite de votre journal, Arthur Ponchelet, dans les champs de coton d'Afrique de l'Ouest.
3: Pour vous donner un avant-goût d'un jour au village, émission qui nous emmènera cet après-midi au Mali. Zoom sur le parcours du coton, du champ aux vêtements, mais au-delà d'une simple plante, l'or blanc, comme on le surnomme parfois, est un véritable pilier économique, social et culturel des communautés rurales du Mali. Amadou Baroba.
11: C'est un mode de vie. Voilà comment le définit Youssouf Ndjim Sidibé, ingénieur agronome, ancien cadre de la compagnie malienne des textiles, la CMDT.
12: Le coton, ça va au-delà d'une simple culture des rentes. Depuis les préparatifs du champ, nous, ça mobilise toute la communauté villageoise. Depuis les semis qui mobilisent l'ensemble des activités villageoises, les entretiens culturels qui mobilisent l'ensemble des activités des couches socio-professionnelles du village, la récolte, la commercialisation, la livraison à l'usine, le paiement des producteurs. Tout cela, c'est une série d'activités qui rythment et l'activité économique, sociale et culturelle au niveau du village.
11: Le coton fait vivre environ 40% de la population rurale et représente la deuxième source d'exportation du Mali, après l'or. Mais au-delà des chiffres et de la production, cette culture a aussi des conséquences très concrètes sur la vie des populations rurales. Youssouf Ndjim Sidibé.
12: Quand on rentre également même dans un village cotonnier, on voit aussi l'impact du coton par ce qu'il a apporté. L'amélioration de l'habitat, l'amélioration du mode de vie, l'amélioration de l'accès à l'eau, la facilitation de l'accès à la santé.
11: En juillet dernier, le Mali a mis en place une société qui est chargée de piloter le développement de l'industrie du textile dans le pays, avec notamment une usine de transformation de fibres de coton. L'ambition est de transformer 40 000 tonnes de fibres par an.
3: On l'entend donc, la transformation locale du coton est l'une des clés pour débloquer le potentiel économique des cultures. C'est le cas au Mali, donc c'est aussi le cas en Côte d'Ivoire, où les autorités espèrent franchir la barre des 600 000 tonnes produites chaque année d'ici 4 ans. Mais entre transformation locale et conséquences du changement climatique, les défis sont nombreux. C'est ce que nous dit Hassim Sili, le directeur de la Fédération des producteurs de coton.
13: Le défi aujourd'hui, c'est un défi de la productivité. Et ce qui nous reste aujourd'hui, c'est de travailler sur la productivité, le rendement au champ. Et l'autre défi aujourd'hui, c'est comment, face au changement climatique, on puisse véritablement avoir une filière résiliente. Aujourd'hui, l'un des gros défis, effectivement, reste aussi le défi de la transformation. Et nous pensons, dans les années à venir, de pouvoir vraiment transformer une bonne partie de notre coton afin de pouvoir avoir une plus-value au niveau de la filière. Quand on parle de transformation, chez nous, c'est surtout la fibre. Parce qu'au niveau de la graine de coton, aujourd'hui, nous avons suffisamment d'unités de production de l'huile de coton et des tourteaux. Mais ce qui nous reste, c'est vraiment au niveau de la transformation de la fibre, qui est un des gros défis sur lequel effectivement nous, la filière doit travailler.
3: Le directeur de la Fédération des producteurs de coton en Côte d'Ivoire avec Amadou Baroba, que l'on retrouve donc cet après-midi dans Un jour au village. Émission consacrée au coton à écouter dès 13h10, temps universel, donc juste après Afrique Midi. Un mot rapide de l'actualité sportive et de l'épique de l'équipe du Burkina Faso bloquée hier soir à Casablanca. Les étalons doivent s'envoler pour Buenos Aires où ils sont censés affronter l'Argentine dans quelques heures. Mais leur transporteur leur a fait faux bond, précise la Fédération, qui n'indique pas si oui ou non les joueurs pourront se rendre en Argentine.
1: Et on suivra ce feuilleton. Merci beaucoup Arthur Ponchelet, à tout à l'heure pour un prochain journal.
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1: Cette semaine, au Mégarama d'Arras, du côté des sorties, retrouvez « Délivre-nous du mal », un documentaire de Valeria Baldan et Giovanni Ziberna. « Digger », une comédie d'Alejandro G. Iñárritu avec Tom Cruise. « Verity », un thriller de Michael Showalter avec Dakota Johnson et Anne Hathaway. Pour les jeunes cinéphiles et toute la famille, « Cars », un film d'animation de John Lasseter est de retour au cinéma. Le Chant de la mer, un film d'animation réalisé par Tom Moore. À vol d'oiseau, trois courts-métrages d'animation délicats et sensibles. En avant-première, Astérix et le royaume de Nubie, un film d'animation 3D d'Alexandre Eboyan, mardi 6 octobre à 18h30. Côté événement, un ciné-littérature au Mégarama d'Arras, c'est mardi 6 octobre à 20h, projection de Trainspotting de Danny Boyle, le portrait tragicomique d'un jeune toxicomane et de ses amis, une bande de losers, menteurs, psychopathes et voleurs, un film décoiffant qui avance au rythme d'une bande branchée, d'après le roman de l'écrivain écossais Irvin Welsh, projection suivie d'un échange avec Guillaume Winter, enseignant en langue étrangère à l'Université d'Artois. C'est gratuit pour les étudiants et le personnel de celle-ci sur réservation. Rendez-vous rubrique vie étudiante, agenda culturel pour prendre vos places. Pour les autres, ça sera au Mégarama. Les Mioches au Cinoche à la scène du Louvre-Lens, samedi 10 octobre à 10h30. Projection de Mon voisin Totoro de Hayao Miyazaki. Deux petites filles, Mei et Satsuki, viennent s'installer avec leur père dans une grande maison à la campagne afin de se rapprocher de l'hôpital où séjourne leur mère. Elles vont découvrir l'existence de leur nouveau voisin, invisible aux yeux des autres humains. Des créatures merveilleuses mais très discrètes, Grand Totoro, Moyen Totoro, Chu Totoro et Petit Totoro, Chibi Totoro. Avec son ventre rebondi, Totoro est un être rare et fascinant, un esprit de la forêt. Il se nourrit de glands et de noix. Il peut voler, se déplacer en chabus. Il dort le jour, mais les nuits de pleine lune, il aime jouer avec des ocarinas magiques. C'est dès 4 ans, tarif 4 euros, 5 euros, gratuit pour les étudiants et moins de 18 ans. Bonne séance !

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1: À Arras, salon Art et Passion 2026 jusqu'au dimanche 11 octobre. Peinture, sculpture, vitraux, calligraphie, art textile, le salon Art et Passion revient avec son lot d'animations autour de l'art contemporain. Nouveau cette année, une conférence art et pathologie. L'entrée est libre mercredi, jeudi, vendredi de 14h à 18h, samedi de 10h à 18h et dimanche de 11h à 18h à l'hôtel de Guine, rue des Jongleurs, à Arras. Un peu plus loin, Alfred Manessier, Traverser le monde, c'est jusqu'au 11 octobre. Peindre, pour Manessier, c'est une manière d'habiter le monde. Son œuvre s'élabore dans un dialogue constant avec le réel, qu'il s'agisse des paysages d'eau de la baie de Somme, des lumières du Nord, des drames de l'histoire ou d'une quête spirituelle intime. La couleur et le geste deviennent les moyens d'exprimer une expérience sensible, attentive au bouleversement du XXe siècle, autant qu'aux résonances intérieures. Une exposition à voir au Lac, 302 Avenue des Bordées, à Dunkerque. Au-delà de toutes les mers, jusqu'au 1er novembre. Co-conçu par le Cube Independent Art Room à Rabat au Maroc et la Condition publique à Roubaix, à l'occasion de la saison Méditerranée 2026 portée par l'Institut français, cette exposition réunit une quinzaine d'artistes, toutes et tous liés de manière intime ou artistique au Maroc. L'exposition interroge la manière dont les êtres, les récits et les objets se déplacent, se métamorphosent et réagissent les uns aux autres dans un monde en perpétuel mouvement. C'est à voir à la Condition publique, 14 place Fédère à Roubaix.

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1: À Arras, concert avec RA2F, solo jazz hip-hop. Ça sera au Couleur Café, place des Héros, vendredi 9 octobre à 20h. Soul Music avec Jalen Ngonda, signé sur le label Dapton Records. Ça sera à l'Aéronef à Lille, le vendredi 9 octobre à 20h. Les tarifs 23 ou 30 euros. Soirée Vague de Froid, organisée par l'association Cerber Coryphée, avec deux groupes toulousains, Trade Union et Urge, et Chour du Cold Wave de Paris. Ça sera à la Malte le vendredi 9 octobre à 20h, les tarifs 12 ou 15 euros. Autre date organisée par Cerber Coryphée, la release party de Hassan K, un projet solo du musicien franco-iranien Kevan Alinaghi, artiste sonore bidouilleur et fervent défenseur de la culture numérique libre. Première partie avec le groupe Seacraft, fusion math metal prog jazz. C'est à la Malterie à Lille, le samedi 10 octobre à 20h, les tarifs 10 ou 12 euros. Et puis, 40e édition du Tourcoing Jazz Festival. Ça se passe à Tourcoing, au Grand Mix, au Magic Mirrors ou à l'Hospice d'Avray, du 10 au 17 octobre. Avec cette année, notamment Yael Naïm, Chassol, Jérémy Ternois, Eric Truffaz et Antonio Lisana, Amaro Freitas Trio, Jesse Lee and the Alchemist, Vincent Perani Quintet ou encore Gallo Street. Toutes les infos sur tourcoing-jazz-festival.com.

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Bonjour à toutes, bonjour à tous, bienvenue à l'écoute de Tropique sur PFM 99.9 pour votre émission du soleil qui va vous faire voyager des Caraïbes au continent africain tout en restant dans votre fauteuil préféré.

0: Après avoir fait connaissance avec Miss Lolo de Fali Ipupa, je vous emmène du côté de Cuba pour trouver un des titres phares de Compay Segundo, Chan Chan, interprété par le Buena Vista Social Club, enregistré au festival jazz de Vienne.
1: Chan Chan.

0: Sí. Buena vista al estar. Paparito Torres. Maestro. Demetrio Muñiz.
1: Las gracias.
2: Cuba. Une île qui souffre, mais qui survit en musique. Un autre standard avec Guantanamera.

C'était Charlotte Dipanda, la musique du Cameroun, avant de partir vers l'océan Indien, retrouver Alain Ramanissoum, Tara et Wasomi.

après ces deux compas de la formation Équipe, retour aux Ouzouklov avec Médicustos et Féline cette nuit.

La paix dans le monde, un message signé Dédé Sapri. À suivre, Priscilla, l'amour fait mal, et Charlotte Dipanda, je te choisis.

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Je serai très heureux de vous retrouver samedi prochain à 10h pour vous emmener à nouveau sur les ondes musicales des Tropiques. D'ici là, portez-vous bien à l'écoute de nos programmes sur PFM 99.9, notre radio associative sur Arras.

0: Ouais, on est en train de discuter, mais
1: oui. Bonjour à tous.
0: Bonjour Boris.
2: Bonjour à tous et à toutes. Nouvelle édition de Rose Citron.
1: Ouais, c'est ça.
0: On est sur Rose Citron.
2: Oui. Et on est sur PFM. Et on est content d'être à 3.
0: Parce que ce sera peut-être moins fréquent dans les temps à venir.
2: Oui, vu que Paul-Éric va déménager, mais il nous quitte pas complètement.
0: Il viendra quand même. Je reviendrai faire des émissions.
1: Ça va être un Rémois bientôt.
0: Ouais, mais je reviendrai faire des émissions, promis. Je vous lâche pas.
1: Ok.
0: Je parle pas à vous, hein, Christophe et Boris, je parle aux auditeurs.
2: Oui, bien sûr. On a bien compris que tu étais content de te débarrasser de nous.
1: T'es passé de stagiaire au membre honoraire.
2: Ah ouais, complètement.
1: Et puis là, tu repars. Tu vas repasser stagiaire. Je rigole. Bon, bref.
0: Intermittent,
1: ouais, exactement. Alors, du coup, Christophe, c'est toi qui commence cette émission.
2: De vous présenter un groupe que, à mon avis, peu de personnes connaissent en France. Il s'agit de Outback Cadillac. Je pense que ils ont tout vraiment pour plaire. Outback Cadillac, c'est une découverte suggérée par notre ami Chounia. Hein. Il m'a promis que ce groupe allait faire un carton tellement le second album du groupe est époustouflant. Et il est vrai que sans exagération, à peu près tous les titres sont des cartons en puissance. De belles énergies irradient ce disque. Chounia disait que ça lui évoquait The Gun Club, mais dans une version moins sombre et plus joyeuse. Alors pour ma part, certains titres me rappellent The Fleshtones. Le groupe vient d'Adélaïde, hein, ville côtière du sud de l'Australie. C'est la cinquième plus grande ville du pays. Alors le leader Chris Anthony a effectué un périple de 20 000 km à travers les petites villes d'Australie. Cet album est l'expression d'un idéal australien en décomposition. À travers 10 titres, le disque explore des thèmes tels que le traumatisme, l'isolement et l'identité, tout en laissant place à l'optimisme et à l'espoir. Outback Cadillac démontre qui sont d'excellents songwriters, nourris d'une belle inspiration. L'album réunit les musiciens Chris Anthony, Ethan McCauley, Nicolas Tanner, Marcus Anthony, Tom Redden et Matt Anthony. Et on écoute ça tout de suite avec le morceau Flowers on the Sail.
1: Et du coup, cet album qui s'appelle Ain't So Bad.
2: Ouais, pas si mal. Hein.
1: Est-ce qu'il a vraiment été écrit à l'arrière d'une Cadillac?
2: Ça, je sais pas, peut-être. En tout cas, c'est en roulant dans une Cadillac au travers des déserts.
0: Ouais,
2: voilà, des déserts de l'outback australien qui a trouvé son inspiration.
1: Ok, eh ben on écoute ça tout de suite. Flowers, donc, on the sailing.

0: Donc voilà, vous êtes bien sur l'antenne de Ross Citron. Et puis donc on a démarré avec ces The Apartments, donc une chanson que l'on dédie à notre ami et collaborateur Paul-Éric, hein, ancien stagiaire, puis titulaire et aujourd'hui passé en statut d'intermittence. Puisque il
1: ça,
0: est
1: c'est
0: en...
1: marrant ça.
0: Bah ouais, il quitte la région, donc ses passages ne seront plus aussi réguliers. Mais il nous a promis, puis on sait qu'il reviendra régulièrement tant qu'il pourra. Soyez pas inquiets, Paul-Éric, fais-tu repartie de Ross Citron. Donc The Apartment, hein, pourquoi on lui dédie? Parce que c'est un groupe qu'il a ardemment défendu ici, et il a fini d'ailleurs par nous conquérir. D'ailleurs, le concert du groupe de Peter Milton Walsh en mars dernier au Grand Mix de Tourcoing est l'un des plus beaux concerts en termes d'intensité émotionnelle qui m'ait été donné de voir. Le disque No Song, No Spell, No Madrigal, hein, qui est sorti en 2014, dont on en a écouté le morceau d'ouverture en extrait. C'est un album bouleversant, c'est un disque né de la perte, hein, qui ne s'abandonne jamais au désespoir. Et chaque chanson avance doucement, hein, portée par un piano minimal, des cordes discrètes, une voix désarmante, qui finit toujours par trouver la lumière. On ne peut que saluer, hein, la force et l'élégance de ce chanteur, Peter Walsh, qui après la perte de son fils de 21 ans, mort d'une noyade accidentelle, parvient à sublimer sa douleur, sans pathos, en trouvant ce qu'il y a de plus beau dans l'humanité.
2: Et ben voilà, on salue Paul-Éric, donc, qui nous rejoindra peut-être bientôt.
0: Oui,
2: on verra.
0: Oui, oui. C'est la fin du mois.
2: Alors ben moi je vais revenir sur un concert que donc ben j'ai vu ce jeudi passé, hein, pour ceux qui nous écoutent, hein, donc c'était Brigitte Calls Me Baby, donc le groupe de Chicago qui venait au Grand Mix de Tourcoing et qui nous ont donné un concert plutôt assez

0: bien monté quand même, avec un gros son et puis pas mal de choses, notamment les titres du dernier album qui s'appelle Irreversible. D'ailleurs, on va écouter tout de suite le titre The Early Days of Love, qu'ils ont joué également en concert. Mais ce qui était assez intéressant, c'est que il y avait un partage avec le public. On sentait qu'ils étaient vraiment à fond. Le public, pareil. Et à un moment donné, dans le rappel, parce qu'il y a toujours des rappels hein, quand les groupes jouent sur scène, tout simplement, il leur a demandé quel morceau vous choisissez et qu'est-ce que vous avez envie d'entendre. Et puis, alors, ça fusait partout dans le public en disant « Ouais, je veux celle-là, je veux celle-là, je veux celle-là. » Et ils ont tous joué. Donc, il y a eu 3 titres qui sont réapparus. Et puis, ils se sont pris au jeu et ils ont improvisé, en fait, parce que c'était pas prévu au départ. Mais un très bon concert avec une bonne présence sur scène et la voix évidemment du chanteur est absolument on va dire qu'il y a des affinités quand même avec les Smiths et Morrissey hein, oui. Puisque ils avaient fait leur première partie, toi tu les as vus d'ailleurs.
1: Oui, je les ai vus en première partie de Morrissey donc à Paris il y a 2 ans au Zénith, enfin il y a 1 an et demi plutôt. Alors malheureusement j'ai pas pu vivre le concert comme toi tu l'as vécu parce que c'était déjà un concert de première partie et puis que c'était le Zénith et qu'on était un peu loin, donc on n'était pas à fond dans le concert, en plus on était quand même dans l'attente de Morrissey, donc c'est dommage mais je pense que ça devait être un bon concert. Tu me dis qu'en plus c'était salle comble, donc ils ont vraiment gros noyau de fans.
0: C'était vraiment blindé et puis ça chantait tout le monde connaissait les chansons. J'étais étonné parce que je me dis mais mince, j'ai vu des cinquantenaires etc. chanter les chansons, donc je me suis dit
1: certainement des fans des Smiths aussi.
0: Ça roule, peut-être aussi, mais ça et franchement c'était super quoi, il n'y a pas de souci de ce côté là on a passé un bon moment.
1: Enfin, j'ai le souvenir aussi d'un groupe qui jouait très très bien quoi, vraiment.
0: Vraiment. Puis le batteur c'est un gros tueur hein. Franchement le batteur et le bassiste le bassiste avec sa touffe là il est impressionnant voilà donc tout de suite The Early Days of Love par les Brigitte Calls Me Baby.

0: Voilà, Brigitte Calls Me Baby, The Early Days of Love, issue de leur dernier album Irreversible, chanson qui a été jouée évidemment lors de ce concert au Grand Mix de Tourcoing, jeudi dernier.
1: Ouais, un groupe qui est quand même très, très attaché au vintage. D'ailleurs, le nom de leur groupe, c'est une référence à Brigitte Bardot, j'imagine.
0: Ouais, faut voir. Faut que je creuse de ce côté-là, ouais, mais en tout cas, sur scène, ça dépote. Évidemment, on sent l'influence des Smiths et de Morrissey. Ça ne fait aucun doute.
1: Ils sont américains.
0: Ils sont de Chicago.
1: Oui, alors tout à fait autre chose. Alors, c'est un disque que j'écoute énormément en ce moment. C'est le dernier Neil Young. Ce sont vraiment des chansons hors du temps, volontairement éloignées de toute nouvelle technologie, comme un geste de révolte. Hein, on y entend la voix vraiment super émouvante d'un vieil homme qui retarde le temps et prend le luxe de jouer des chansons de 11 minutes. C'est une mélancolie joyeuse. Sur les 7 titres de cet album, 2 sont des chansons venues d'enregistrements des années 60. Les 5 autres sont des compositions récentes, mais pour autant, l'ensemble est cohérent. Toutes ces chansons forment une correspondance sur l'intemporalité des belles choses que sont l'amour et la croyance en la beauté. Son chant est toujours aussi beau, même si on le sent plus fragile, mais cela donne une émotion nouvelle à ses chansons et c'est pas plus mal, c'est vraiment très très beau. On écoute ce titre qui fait 9 minutes, parce que je vous dis, il prend vraiment le temps de dérouler les choses. Ce titre donc intitulé « Soon I Might Be Going ».

0: Voilà donc Soon I Might Be Going, extrait du dernier album de Nae Young qui s'intitule Second Song. Et voilà, enfin c'est un très beau disque, mélancolique évidemment, le disque d'un vieil homme. Mais je pense qu'il en a encore vraiment beaucoup sous le pied parce que il a encore plein de projets, il sort, il se produit en concert et régulièrement, soit il réédite des vieilles versions ou soit il sort il compose des nouvelles chansons, quoi.
1: Il est sorti en quelle année cet album là ?
0: Eh ben il vient de sortir, il est sorti il y a quelques semaines.
2: Ouais. Bon, ben moi je vais refaire un rétro-pédalage également dans une rétrospective avec Uncle. Uncle, c'est vrai que ben moi j'ai adoré tous leurs albums et Uncle c'est un collectif en fait hein, mené par James Lavelle, Roberto Del Naya également de Massive Attack, mais pas que, il y a plein de featuring qui viennent s'ajouter à ce collectif et on écoute leurs albums comme si c'était des bandes originales de films tout simplement. Donc ben on va revenir sur l'album Never Neverland qui est sorti en 2003 et paru et réédité en 2004 parce que ben il était épuisé dès le départ. Et donc ben je vous propose tout de suite, on va pas en faire des tonnes, mais vous allez voir, c'est assez intéressant et assez impressionnant au niveau de la construction musicale. On va écouter le titre d'introduction qui s'appelle Back and Forth, hein, qui dure une quarantaine de secondes. Et juste derrière, eh bien, évidemment, le single Eye for an Eye. Voilà. Mmh. Donc on envoie ça tout de suite. Puis bah, tu me diras ce que t'en penses si tu connais pas encore Uncle.
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1: Voilà, Uncle, donc.
2: Ouais, donc, bah oui, évidemment, je connais Uncle, mais pas comme toi. Je n'écoute pas régulièrement.
1: C'est à redécouvrir. Hein. C'est trip-hop. Voilà, ils sont nés à cette période trip-hop, justement.
2: Ouais, c'est très années 90, début des années 2000. Quoi.
1: Et puis après, bah, ils ont évolué, mais avec beaucoup de featuring. On ne peut pas toutes les citer parce qu'il y en a beaucoup, beaucoup. Et c'est intéressant parce que bah, ces albums s'écoutent, comme je le disais tout à l'heure, comme des bandes originales de films. On a l'impression que, bah ouais, ça peut. Ça peut le faire pour un film, soit d'animation, soit d'anticipation, je ne sais pas.
2: Ouais, mais certainement qu'en fait leur musique est pensée comme ça, en fait.
1: Oui, oui. Je pense que c'est pour ça que le collectif a été créé. Ouais. Et on n'a pas trop de nouvelles d'eux en ce moment, donc on ne sait pas s'ils vont encore produire. James Lavell, il a pas mal de projets. Et puis Roberto Del Naya de Massive Attack, donc aussi, mais pas que. Parce
2: c'est 3D, c'est ça. Hein.
1: Ouais. Et lui, il a des projets solo parce que Massive Attack, c'est un petit peu, ils sont un petit peu mortifères, on va dire.
2: Ça fait un moment d'ailleurs.
1: Du coup, on ne sait pas trop ce qui va se passer.
2: Ça a été un peu compliqué. Hein,
1: ouais. Et puis, histoire à suivre donc pour Uncle. Donc c'était pour ça que j'ai réécouté l'album récemment et je me suis dit finalement c'est un super album et il est estampillé par la critique comme le meilleur. Album de Uncle, tout simplement. Voilà. C'est ton tour.
2: Eh bah oui, alors moi je vais vous parler d'un petit nouveau, hein, Bertrand Belin. parce qu'en fait je rigole, mais c'est parce que c'est certainement un des artistes les plus souvent programmés dans cette émission et depuis quelques années. Mmh. Et le superbe, majestueux concert qu'il a pu donner au Métaphone à Wany est une excellente occasion pour reparler de lui avant la sortie de son prochain album, qui à mon avis ne tardera pas. Il faudra peut-être attendre encore quelques mois, peut-être une année. Donc nous étions très nombreux au maximum de la capacité d'accueil de cet très inspirant ancien carré de Fosse des Mines, réhabilité en centre culturel, malheureusement trop sous-exploité, hein, la culture n'étant malheureusement pas la priorité dans cette zone acquise par les rassemblés du Front National. Alors il est plus qu'urgent de continuer à faire vivre le Métaphone, et on peut dire que Bertrand Belin a enchanté cet endroit en interprétant la majorité de son dernier album What, son 8e, autre pièce maîtresse de sa discographie. Alors je l'avais vu à l'Aéronef d'ailleurs en mars dernier, hein, au début de la tournée de cet album, et une belle évolution a eu lieu entre temps. Lui et ses 6 musiciens ont trouvé une très belle cohésion. Il y a un équilibre parfait entre guitare et clavier, et le bassiste et le batteur offrent vraiment une merveilleuse base rythmique. Le chanteur a pris également plaisir entre les morceaux à interpréter des scénettes poétiques, hein. Il cultive une folie bien à lui, qui pourrait rappeler celle de Feu, Jacques Higelin ou encore Philippe Catherine, bien que l'univers de Belin se situe dans une autre galaxie. Disons que l'on retrouve le goût de l'improvisation. On le compare souvent aussi à Bachung. Il est vrai qu'il a un phrasé et une texture semblable, mais à la différence, il est auteur à 100% de sa musique et de ses textes. D'ailleurs, on peut compter 5 romans à son actif. C'est non seulement un très bon musicien, guitariste, mais aussi un très bel auteur. D'ailleurs, il avait démarré sa carrière en tant que guitariste, hein, puisqu'il était guitariste de Son of the Desert. Je ne sais pas si tu te rappelles de ce groupe des années 90.
1: Alors, donc, pas du tout.
2: Ouais, mais alors moi je me souviens qu'on en passait au début de Rose Citron. Et quand on regarde sa fiche Wikipédia, elle est très impressionnante parce que déjà il a une trentaine d'années de carrière, quoi. Donc et il a toujours été très très actif. Donc en rappel, il nous a donné une super surprise parce qu'il a joué Dimanche, un titre que j'adore, titre auquel il a participé. En fait, c'est un titre de The Limianas, mais auquel il a participé. Donc il a fait le texte et le chant sur l'album de 2018 Shadow People, d'ailleurs un album produit par Anton Newcombe. Et ce fut vraiment une très très belle surprise. Donc on écoute ce morceau Dimanche.

0: Voilà, donc dimanche, The Liminianas avec évidemment Bertrand Belin. Voilà, très grand moment du concert hier au Métaphone.
1: Alors hier, quand tu dis ouais, hier,
0: quand c'est... Je dis hier ouais, c'était pour les auditeurs du direct.
1: Donc c'est pour, c'était le
0: c'est
1: vendredi.
0: Le vendredi, ouais, très okay. Bel endroit.
1: Le vendredi 2 octobre.
0: Ouais, que les, voilà. un bel endroit que les Parisiens nous envient parce qu'il y avait des Parisiens qui étaient là et qui sont contents de venir au Métaphone parce qu'ils trouvent l'endroit magique. Quoi.
1: Ok. Ouais. Bon. Retour en arrière également, rétropédalage avec un album qui est sorti en 2009, expérimental. C'est Agent Side Grinder, un groupe suédois, très peu connu, mais qui permet quand même d'avoir pas mal de choses très intéressantes. Et ils ont sorti cet album qui s'appelle The Transatlantic Tape Project, où là, eh ben, ils expérimentent plein de choses. Et j'ai réécouté cet album récemment et je me suis dit, mais ouais, c'est vachement bien. Et alors, ils évoluent entre la scène un peu métal, un peu pop, un peu expérimental. On ne sait pas trop où ils se situent. Ils se réinventent à chaque fois au fil des albums. C'est pas leur premier, hein, d'ailleurs. Il y a pas mal d'albums qui sont sortis déjà. J'ai plus la somme exactement d'albums qu'ils ont sortis, mais moi je pense qu'il y en a au moins 6 ou 7. Et ils sont très peu connus et très peu distribués, surtout parce que c'est un label indépendant suédois, et évidemment, il faut traverser les frontières, et ça, c'est pas toujours évident. Donc, je vous propose d'écouter cette petite pépite.
0: Je rappelle le nom du groupe, parce que.
1: Alors, Agent Signed Grinder. Un groupe suédois, donc on va écouter tout de suite le titre qui ouvre l'album. Et je vous dirai le nom après. Parce qu'en fait, ils sont tous enchaînés, donc c'est un petit peu compliqué de vous dire.
0: Et c'est un album de quelle année donc ?
1: Alors 2009.
0: D'accord.
1: Voilà. Okay. Donc je vous en dis pas plus. On écoute ça tout de suite et puis on verra après si j'arrive à retrouver le titre phare de cet album.

0: Et ça groove aussi. Hein.
1: Ouais, ouais, parce que tu t'as parlé aussi de parfois de on part dans le métal. Je m'attendais à un truc un peu plus musclé,
0: non, mais c'est, ouais, ça, ouais. C'est pas sur cet album-là. C'est assez intéressant et hop, je vais baisser un peu le son. Et du coup, bah, Agent Sandgrinder, donc groupe suédois qui est très peu connu. Et c'est assez intéressant de redécouvrir donc du coup cette ces compositions, et en même temps ils sont assez alors ils produisent pas beaucoup énormément de concerts, donc c'est un petit peu difficile de voir ce que ça donne sur scène, mais des fois ça envoie du lourd, ouais. Sur certains albums, donc voilà,
1: ouais. Puis on est quand même dans la continuité un peu de Uncle, enfin dans,
0: ah oui
1: non, dans, mais ces, c'est dans ces ambiances, ouais, c'est ça, dans ces ambiances un peu, ouais, cinématographiques,
0: c'est mon credo, ouais. En ce moment.
1: Alors moi je vais vous parler de quelque chose de complètement différent, de Michel Angelo. Je crois que c'est la première fois que je programme cette grande artiste, hein, parce que elle est grandement référencée. D'ailleurs elle est chez Blue Note, hein. C'est son troisième album d'ailleurs sur ce label illustre. Et Michel Angelo, un nom d'inspiration swahili, hein, qui signifie libre comme un oiseau. Elle s'offre avec cet album Synonyme, un époustouflant disque de reprise porté par plus d'une vingtaine de collaborateurs de renom, où chaque duo devient l'occasion d'explorer un style différent, alors, pop rétro, country, new wave, grunge, soul classique. Rien ne résiste à cette chanteuse, bassiste et réalisatrice hors norme. Donc parmi les réussites, une étonnante version reggae jazzée de Don't You Want Me de Human League. Tout le monde, je pense que vous connaissez ce morceau.
0: Ah bah.
1: Si vous êtes un peu plus, enfin, si vous avez à peu près notre âge.
0: Si vous avez écouté les compiles, ouais. Des années 80.
1: Oui, ouais, même si vous êtes jeune, ouais, ouais. Sur lequel on a été nombreux à danser, même si j'affirmais ne pas aimer ce titre. Mais ici, revisité avec Cat Power, le titre est incroyable. Donc on écoute ça tout de suite. Ouais, c'est ça, Michel Angelo.

0: Eh ben oui, mais l'émission s'achève. Rose Citron, c'est terminé.
1: Ouais.
0: Donc on va se dire au revoir.
1: On se dit au revoir.
0: À bientôt pour une nouvelle émission et on se quitte toujours avec Michel
1: Giocello.
0: Ouais. Avec Don't You Want Me avec Cat Power au featuring. Salut, à la semaine prochaine.
1: Ouais, salut à tous.

Hello, c'est Variation sur PFM, un rendez-vous hebdomadaire de pop rock électro avec David qui nous rejoindra pour présenter quelques groupes et artistes. Patrice est à la technique, il va nous lancer le groupe British de Londres, Hot Chip, le 8e album Freak Out Release. C'est le gros plan de cette semaine.

Tonight, une nouveauté par Phoenix avec la participation sur son morceau d'Ezra Koenig de Vampire Weekend. Sur PFM de l'électro avec Totally Enormous, hashtag Dinosaur.

Blood in the Snow par Totally Enomous, Instinct Dinosaur, de l'album When the Light Go. Sur PFM, avant de retrouver David, du Courting du Rock de Liverpool, leur premier album, Guitar Music. Voici le titre, Jumper.

0: Courting, bon groupe de guitare, Jumper, ça nous faisait penser à pas mal de groupes des années 90, un peu noisy.
1: Ouais, t'évoquais The Swerve Driver qui était un super groupe aussi.
0: Tout à fait, avec aussi pas mal de guitare derrière.
1: Ouais, je...
0: David est parmi nous dans Variations sur PFM pour nous présenter quelques titres, des coups de cœur.
1: Pour commencer, je voudrais vous parler d'un groupe qui s'appelle The Comet Is Coming. Donc c'est un groupe anglais qu'on qualifie de New Jazz, et on peut parler d'un char d'assaut musical hein, qui retourne des terres sonores encore rares et qui ça renverse sur son passage quiconque se tend sur son passage. Ce groupe, donc, il s'agit d'un trio qui est influencé par le cosmic jazz que Sun Ra avait popularisé à l'époque. Ils sont aussi influencés par le cinéma bis de science-fiction et l'afrobeat hein, dont certains membres justement, donc ils officient dans d'autres groupes aussi très en vogue, notamment le saxophoniste avec Sons of Kemet. Toujours est-il qu'ils savent mêler tous les styles évoqués, donc dans un mélange plutôt hallucinatoire. Et leurs albums sont sortis sur le label Impulse, et généralement, ils n'ont pas laissé les critiques indifférents. Je vous invite à découvrir un extrait de l'album au titre cryptique « Trust in the Life Force of the Deepest ».

0: Impressionnant hein, ce saxophoniste. Hein.
1: Ouais, donc là on a pu écouter deux extraits du même album. Donc Trust in the Life Force of the Deep Mystery. Donc c'est un album de 2019, mais franchement, que j'ai découvert il n'y a pas longtemps et franchement j'adore.
0: Qu'est-ce que tu nous proposes encore dans Variations sur PFM ?
1: Alors moi ce soir je peux vous parler en fait d'une artiste qui me tient à cœur, donc qui est d'origine malienne. Alors il s'agit de Doumou Sangaré, une chanteuse donc à la voix majestueuse, un véritable star dans son pays et très engagée, qu'elle est adoubée par des stars actuellement comme Beyoncé, mais aussi des piliers du jazz comme Herbie Hancock qui lui ont déjà offert le privilège de participer à leurs albums. Elle a commencé donc très jeune sa carrière et ses premiers enregistrements avait fait surface vers la fin des années 80. On pourrait un peu la rapprocher parfois d'une, enfin, sous quelques aspects de Joni Mitchell, par exemple, mais vraiment dans une tournure africaine traditionnelle. Alors, en voici un extrait avec la chanson Syrah.

0: Ça, c'est une artiste qu'aurait aimé Peter Gabriel, qui avait un label un certain moment, pendant un petit moment, qui s'appelait Real World.
1: Je pense que ça, il y a encore des sorties sur le Real World. C'est fort possible.
0: Ouais.
1: Mais en effet, ouais, bah là, on va dire que c'est ce qu'elle a fait dernièrement. Donc sur son album Timbuktu, en gros les quelques albums qu'elle avait sortis sur le label No Format, je voulais quand même les mettre un petit peu à l'honneur. Donc il me semble qu'il y a un autre extrait que je vais vous présenter, qui lui était issu d'un album de remix par différents artistes. On pouvait y croiser Saint-Germain. Bah après, il y avait aussi François and the Atlas Mountain. Et justement, je trouvais le remix assez intéressant. Donc on peut écouter ça si vous voulez.

0: C'est un remix, c'est pour ça que les DJ aiment bien les boucles. Donc c'était une artiste malienne.
1: Malienne, c'est ça, oui, exactement.
0: Merci David. Ben, je t'invite à rester encore quelques instants pour écouter par exemple Arcade Fire.

Arcade Fire, The Lightning 1-2. Nous allons nous quitter en remerciant Patrice, David d'être passé pour nous présenter quelques titres. Et vous, auditeurs fidèles, toujours à cette émission et à PFM, on va se quitter avec une formation de Manchester, Everything, Everything, avec le titre Pizza Boy. Bon week-end, à la semaine prochaine.

Vous, voilà, d'Ange Grunts, votre repère façon rock, punk et metal, ainsi que tout leur sous-genre sur les bonnes ondes de radio directe associative, libre et sans. Eh bien, les émissions peuvent se suivre. L'émission précédente, on était plutôt un petit peu sous-genre. Même chose pour cette émission d'aujourd'hui, même si c'est plus porté sur le stoner et autres genres qui s'en rapprochent, et surtout, on est dans le bas du front. On est là pour foutre le son à fond. Et à l'époque foufou, si vous êtes à la maison, au moins on sonneur Sons of Gulliver. Donc les voyages de Gulliver, hein, Gulliver's Travels, dans la langue de Shakespeare. Un beau roman, hein, un des premiers romans, hein, j'en ai bouffé. Sons of Gulliver, comme je dis. Et une basse qui tabasse vraiment bas du front, ça fuzz comme pas possible. C'est lourd, hein, un petit peu comme le bon vieux steak mangé à midi, sur lequel on met beaucoup de poivre. Et une batterie qui tape fort, hein, comme le C15 sur le Dodan, parce que tu l'as passé à 70 km/h celui-là. J'ai découvert Sons of Gulliver sur leur tout premier album qui est sorti en début d'année 2025.

Curtis, qui est Tetra Eldritch Hellscape Canon. Déjà, ce genre de titre, on s'attend pas à un truc vraiment fin. C'est une demi-heure, comme je disais, bien bas du front. Et on va s'écouter le morceau Vagabonds of the Sun and Madness pour ouvrir le 169e numéro de Jguns. C'est parti.

on était à l'écoute du morceau Vagabonds of the Southern Madness des gars de Sons of Gulliver, duo basse batterie. Il suffit que ça pour bien s'amuser. C'est issu de leur tout premier album qui est Tetra Edric Hellscape Canon, dans les bacs depuis le 28 février 2026. Et c'est une auto-prod. Bravo les mecs. Pour la suite, on reste du côté de Starzone pour un groupe plus dans le space rock, hein, comme ils se définissent, mais c'est aussi très noise et de fait parfois assez expérimental et les oreilles doivent être prêtes. Et ça s'appelle Upper Wilds. Ça nous vient, je crois, de Brooklyn exactement, donc le quartier d'artistes par excellence à New York. Je prends un petit peu l'accent un petit peu monde. Hein. Et Upper Wilds, c'est assez cool. Hein. Il y a ces éléments quand même stoner qui rassemblent un petit peu la playlist du jour. Et le petit détail assez rigolo, chaque nom d'album équivaut à une planète de notre système solaire. Donc il y a 4 albums, il y a Mars, Vénus, Jupiter et en 2026 on a Mercury, donc la planète la plus proche du soleil. Et de fait on sent bien la chaleur de cet album, ça envoie un sacré steak. On est sur 38 minutes d'album et c'est une bonne porte d'entrée Upper Wilds. J'ai un peu hâte de découvrir, la suite et aussi écouter le reste de leur discographie. Et c'est ainsi qu'on va découvrir tous ensemble Upper Wilds avec le morceau Reaper. Vous êtes toujours dans Ange Grand ce soir.

Qu'est-ce qu'on écoutait ? On écoutait le morceau Reaper des New Yorkais de Upper Wilds. Donc ça se définit space rock, c'est assez noise, très expérimental. Enfin, ça envoie de la grosse disto, de la vraiment le pedal board est très très bien tabassé sur les morceaux de Upper Wilds. C'est à découvrir et notamment sur leur dernier album, le quatrième qui vient de sortir, qui est Upper Wilds, qui date de fin août 2026, le 28 pour être exact, et c'est une sortie Thrill Jockey Records. Et vous êtes toujours à l'écoute de Jgrunz sur les bonnes ondes de Radio PFM, le 99.9 MHZ, pour le 169e numéro de Jgrunz façon bas du front. On est sur du stoner ou du psyché, enfin on embraye bien la pédale fuzz et comme je disais précédemment, c'est bas du front et on est là pour vraiment kiffer à mort. Et finalement, je me rends compte qu'on est vachement aux États-Unis sur cette émission. Bon, on est sur le bon côté des choses, hein, de la musique underground et forcément des gens plus ouverts que d'autres. On se dirige vers Atlanta, du côté de la Géorgie, du côté de ma géographie américaine avec Moon Destroys. On est plus sur un côté plus prog, je pense que c'est le morceau le plus, qui sera le plus aérien de l'émission avec Moon Destroys. Hein. On a ce côté zipsique, toujours un peu stoner, mais aussi très prog hein, sur les bords. Et c'est assez intéressant à écouter avec une belle voix. C'est assez sympa à écouter. Moon Destroys, sur le coup, il m'a demandé un petit peu plus d'investissement pour apprécier Moon Destroys dans sa globalité. Mais à découvrir et redécouvrir. J'ai donc découvert Moon Destroys par leur dernière sortie qui est vraiment toute récente. On est fin septembre 2026, c'est sorti le 4 septembre 2026 avec l'album Omni qui est aussi très très sympa. Il y a des beaux titres, hein. D'autres un petit peu plus pêchus, d'autres un petit peu plus aériens. Et on va faire un petit peu le mix des deux avec le morceau Kingdom. Donc vraiment il y a 11 titres, on est sur le cinquième morceau de la galette pile au milieu et on va s'écouter donc ça sur Radio PFM.

On était donc à l'écoute de Kingdom, de Moon Destroys, donc du psyché très aérien, mais aussi un peu péchu aussi, ça, c'est une bonne dualité. J'aime beaucoup et c'est issu de leur dernier album qui s'appelle Omni, sorti le 4 septembre 2026. Et c'est une sortie Blues Funeral Recordings. Et on revient vers New York avec Matty White. Hein. J'aime bien, c'est un mec qui embraye la pédalfeuse, donc forcément j'aime bien. Il est revenu avec The Flood, album court certes, mais qui permet quand même à l'artiste de bien s'amuser. Je l'avais découvert sur son précédent album qui était Cosmic Year en 2025, qui était vraiment très complet. Donc je disais, The Flood c'est plus court, parce qu'il triche un petit peu, l'album fait presque 50 minutes, mais il y a trois morceaux en instrumental, de morceaux déjà présents dans l'album. Donc petit filou là, on est sur une petite demi-heure, ça va. Et des morceaux fleuves comme plus incisifs, et on va faire le choix du morceau incisif parce que il n'y a pas le temps. Un jour j'aurai une heure d'émission. Et on va s'écouter donc le morceau Away sur les ondes hertziennes de la bande 99.9 FM de PFM, Radio Provisoire.

On a blasté dans les baffles des studios de Radio PFM le morceau Away de Matt C. White. Hein. Donc on est sur un blues rock psyché, ma foi très sympathique, très faisé et de fait très très groove. C'est issu de l'album The Flood qui est paru tout récemment le 18 septembre 2026. C'est une sortie White Locust Records. Et pour terminer cette playlist, ma foi comme je disais, bas du front et vachement psyché, on termine en Italie avec le groupe dont je ne sais toujours pas prononcer le nom. On est sur H-I-J, on est sur H-I-J-S-S, enfin c'est compliqué, mais toujours est-il qu'ils ont sorti un deuxième album après 2 ans je crois d'attente pour ceux qui aiment le groupe. C'est sorti 18 septembre 2026 et d'ailleurs c'est rigolo, la pochette de l'album c'est une vache. Dans les vaches, donc ça m'a donné très envie de l'écouter. Et sur le coup, j'ai juste écouté le premier morceau, le hors-d'œuvre, et c'était vraiment très sur les synthés, un peu en mode piou-piou. Et sur le coup, je fais oula, qu'est-ce que c'est que ça? Mais j'ai outrepassé cet a priori et je me suis enfilé l'album d'une quarantaine de minutes. Et en fait, c'est le synthé a énormément sa place hein, sur les compos du groupe. Et franchement, ça se marie très bien avec le reste de la musique psyché du groupe. Et je vous le recommande, bien évidemment, comme tous les albums que je passe dans Guns. On va se quitter avec le morceau Dopamine, hein, qui va bien porter son nom cette fois-ci. Et on m'en dirait toute chose pour la saisie de 2025-2026. 23h vient le vendredi à 22h. Et continue Forgeron pour terminer la semaine en beauté. Émission dans laquelle j'officie également. On peut se retrouver aussi le samedi de 13h30 à 14h pour l'apéro. Ou pour les gens qui mangent à cette heure-là, évidemment, je pense juste à boire un coup. Il y a toujours dans la nuit de 3h30 à 4h pour les couches tard ou bien les leftos. Fait 5 doses de viande dans votre semaine, c'est déjà pas mal. Et si vous n'êtes pas rassasié de m'écouter, bah déjà, c'est très gentil. Et bien, on peut se retrouver sur notre bon vieux site.

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1: Valentina par Caroline Guella Nguyen, c'est du théâtre. Malade du cœur, une mère doit se faire traduire par sa fille en France. Cette mère ne parle que le roumain. Affaiblie par la maladie, elle se retrouve ainsi doublement vulnérable. Par la force des choses, il incombe à son enfant d'endosser ce rôle central de passeuse de la parole, quitte à devoir affronter les mauvaises nouvelles plutôt que les adultes. Représentation vendredi 9 octobre à 19h30 à Arras, théâtre salle à l'italienne, 7 places du théâtre, tarif 25, 15 ou 5 euros. Eau chaude à tous les étages par le quatuor Ariane, c'est une comédie musicale. 1955, 4 jeunes femmes employées à l'hôtel moderne à Paris s'affairent aux derniers préparatifs. Demain, c'est l'ouverture du salon art ménager. Demain, l'hôtel sera complet. Elles doivent s'activer pour que tout soit prêt à accueillir les clients, mais en l'absence du patron, elles prennent le temps de bavarder, chanter et danser. Quatre femmes qui vous livrent leur vie, leurs espoirs, leur lutte aussi. C'est samedi 10 octobre à 16h et 20h dans le cadre de la Semaine Bleue. Au Pharos, 4 rue Charles Péguy à Arras, tarif de 3 à 10 euros. Tout un haut de stérile, théâtre musical. Un spectacle en patois au cœur du territoire et de ses racines. C'est une expérience immersive et émouvante où se mêlent musique, théâtre et mémoire collective. Un hommage vivant à nos gueules noires. Sur scène, une troupe de musiciens professionnels interprète en live des chansons chargées d'émotions. Entre chaque morceau, des scénettes patoisantes viennent enrichir le récit porté par des comédiens talentueux. Tarif plein 6 euros, tarif réduit 3 euros. C'est samedi 10 octobre à 15h à l'espace Ronnie Cooter de Grenay.

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1: Est-ce que tu sens? Quoi? Le napalm, Chris. Y'a rien qui sente bon comme ce truc-là. J'aime l'odeur du napalm aussi, matin. You got the time and the time to get yourself in.

Salut cher Filer, c'est reparti pour une heure de 50-50-70s et ça va faire du bien. Des dames, des messieurs, politesse oblige, on commence par ces dames. Deux sœurs qui ont du cœur, ça vous parle? Si je vous dis Anne et Nancy Wilson, mais c'est bien sûr le groupe Heart. Avec en voix principale Anne, Heart est un groupe de rock originaire de Seattle, le berceau d'Hendrix et du grunge. Leurs influences hard rock et folk leur ont valu plus d'un million d'albums vendus. Aujourd'hui, leur première galette, sortie au Canada en 61-76, Dreamboat Annie. Un LP avec des incontournables de la radio FM et 4 singles à succès qui leur ont permis d'ouvrir le concert de Montréal de Monsieur Rod Stewart en 75. En face du lourd, du très lourd, un papa ouvrier au bar, lui, chevelu, barbu, une voix puissante et éraillée, chanteur encore un Américain, Robert Carr. Et l'album du jour en solo, Born in 72, leader du groupe Silver Bullet Band, habité par la fièvre du rock, il enchaînera les succès avec des ballades, des commentaires sociaux, du rock endiablé, pour devenir un des plus fameux auteurs-compositeurs américains. Résultat, une carrière sur 6 décennies et plus de 50 millions de disques à son actif. Heart lance l'émission avec Crazy on You. Une des sœurs Wilson, Anne, va t'expliquer comment échapper à la tristesse de la violence et de la confusion dans le monde. Pour elle, qui vit au sein des tensions sociales et politiques de l'époque, des guerres, des bouleversements des 70s, elle ne souhaite pas lutter directement contre ce monde qui ne lui va pas. Elle a tout simplement choisi la passion amoureuse comme refuge. Écoute, folle de toi.

un Seger style énergie rock blues, c'est pour aborder un sujet d'actualité, la souffrance au travail. Ce morceau évoque l'épuisement professionnel, la fatigue physique et mentale, le travail répétitif, celui ou celle qui travaille dur et n'aspire qu'à une seule chose, retrouver son foyer d'amour. Voici un hymne brut et sincère qui traverse le temps, « I've been working ».

Anne Wilson, une des sœurs chanteuses de Hurt, rencontre un homme plus âgé. Il est le manager du groupe et devient son compagnon. Elle vit avec lui une relation intense et passionnée sous une forte influence psychologique. C'est son homme magique, charmant, rassurant, qui lui fait découvrir son monde d'adulte, plus sombre et plus intense. Il l'isole, la contrôle, la jeune femme se laisse entraîner malgré les inquiétudes de sa mère, de ce Magic Man.

Retour en 72, Bob Seger nous le dit, back in 72. C'est son histoire, l'histoire d'une période difficile pour lui. Une année faite de désillusions musicales, de voyages, de milieux instables, de personnages louches, de tensions politiques. Une année difficile mais formatrice. 72, l'année du Seger avant la gloire, écoutez plutôt.

Voici un hommage et un remerciement de Bob Seger à une femme puissante qui a joué un rôle déterminant dans sa carrière, Rosalie Tremblay. Directrice musicale de la station CKLW, elle était une figure majeure de la radio américaine des années 60-70. Véritable faiseuse de roi, elle décidait de qui serait entendu ou ignoré. Son pouvoir était de repérer les futurs hits des États-Unis et du Canada. Je te présente Rosalie.

Heurt nous emmène maintenant dans une nuit de débauche, des tentations, des dangers, avec pour seul intérêt l'alcool de contrebande et le vin. On se retrouve dans un esprit très rock.

Notre bon Bob est en plein conflit intérieur entre sa vie de musicien, faite de scènes, de salles enfumées, d'argent parfois douteux, et de son désir profond d'être avec celle qu'il aime. Il voudrait la rejoindre, mais la scène le retient. Malgré tout, il imagine un jour où il retrouvera sa vraie vie apaisée, Neon Sky.

Heart et Dreamboat Annie nous laissent imaginer l'image du bateau des rêves partant vers la liberté, l'évasion, la quête d'espace afin de fuir la réalité étouffante de la ville. Une chanson poétique de notre groupe américain, alors en route pour la liberté.

Passer d'une vie d'angoisse à une vie apaisée, c'est ce que nous racontent Bob Seger et I've Got Time. Avec l'arrivée d'une personne qui croit en lui, c'est la transformation. Autrefois perdu, anxieux et sans but, il retrouve enfin la paix, la stabilité et du sens à la vie grâce à l'amour d'une femme. L'amour n'est pas seulement romantique, il est réparateur, structurant, libérateur. Je te laisse savourer ce morceau introspectif soft rock teinté de folk rock.

Hurt et Anne Wilson chantent l'émotion qui arrive sans prévenir, qui intrigue, qui fait un peu peur et qu'on essaie de comprendre. Voici une balade acoustique directe qui parle de la vulnérabilité, de doute, un titre court, clair, qui capte l'instant où tout peut commencer, How Deep It Goes.

La timidité émotionnelle ne se contrôle pas et parfois on dit souvent trop tard ce qu'on aurait dû dire plus tôt. Bob Seger n'a pas trouvé les mots pour exprimer ce qu'il ressent fort pour elle, sûrement une femme importante dans sa vie. Alors il a fait ce qu'il sait faire de mieux, il a écrit cette chanson « So I Write You a Song ».

Love Me Like Music, I'll Be Your Song est une ballade rock de Hurt où l'amour et la musique se confondent. La chanson raconte une relation qui traverse un moment de fragilité. Cette demoiselle demande à être aimée avec la même sincérité et la même intensité que l'on met dans une mélodie. En retour, elle promet d'être la chanson de l'autre, un refuge émotionnel. C'est un titre doux, sensible, qui montre le côté le plus intime du groupe, très chargé en émotions, tout ce qu'il fallait pour terminer la programmation de cette émission.

0: Ainsi s'achève donc cette cinquième de 50 Years Later avec, comme vous l'avez entendu, les sonorités rock de l'album Dream Botany du groupe Hurt et de l'album Back in 72 de Bob Seger. Le plaisir de se replonger dans les années 70 est toujours le même au fil des émissions. Pour cela, je te propose de me retrouver le mois prochain à 19h sur la même fréquence 99.9 Radio PFM. Je te prépare ça. Et on n'oublie pas que l'émission est disponible en podcast sur www.radiopfm.com. À très bientôt.
1: Hasta la vista, baby. I'll be back.

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1: À Arras, Salon Art et Passion 2026 jusqu'au dimanche 11 octobre. Peinture, sculpture, vitraux, calligraphie, art textile, le Salon Art et Passion revient avec son lot d'animations autour de l'art contemporain. Nouveau cette année, une conférence art et pathologie. L'entrée est libre mercredi, jeudi, vendredi de 14h à 18h, samedi de 10h à 18h et dimanche de 11h à 18h à l'hôtel de Guine, rue des Jongleurs, à Arras. Un peu plus loin, Alfred Manessier, Traverser le monde, c'est jusqu'au 11 octobre. Peindre pour Manessier, c'est une manière d'habiter le monde. Son œuvre s'élabore dans un dialogue constant avec le réel, qu'il s'agisse des paysages d'eau de la baie de Somme, des lumières du Nord, des drames de l'histoire ou d'une quête spirituelle intime. La couleur et le geste deviennent les moyens d'exprimer une expérience sensible, attentive au bouleversement du XXe siècle autant qu'aux résonances intérieures. Une exposition à voir au Lac, 302 Avenue des Bordées à Dunkerque. Au-delà de toutes les mers jusqu'au 1er novembre. Co-conçu par le Cube Independent Art Room à Rabat au Maroc et la Condition publique à Roubaix, à l'occasion de la saison Méditerranée 2026 portée par l'Institut français, cette exposition réunit une quinzaine d'artistes, toutes et tous liés de manière intime ou artistique au Maroc. L'exposition interroge la manière dont les êtres, les récits et les objets se déplacent, se métamorphosent et réagissent les uns aux autres dans un monde en perpétuel mouvement. C'est à voir à la Condition publique, 14 place Fédherbe à Roubaix.

Les Gardiens de la BD, épisode 431. Au sommaire cette semaine, super, le présent c'est maintenant, la femme au portrait, Elliot au collège, le dernier rivage et Mars Vallis.

0: Salut à tous, salut à toutes, bienvenue pour une nouvelle édition des Garnets à la BD, cette semaine avec moi Sophie.
1: Bonsoir.
0: Et Laurent.
2: Salut Nico, salut Sophie.
0: Soit la même fine équipe que la semaine dernière. Sophie.
1: Oui.
0: Tu vas nous parler d'une BD sortie aux éditions de La Gouttière.
1: Ouais.
0: Écrite par Monsieur Maupomé et Monsieur Dawid.
1: Oui.
0: Ça s'appelle Super.
1: C'est le quatrième tome.
0: Et est-ce que c'est bien?
2: Si.
0: Vas-y, c'est à toi.
1: Comment tu veux que je rebondisse?
0: Mais non,
1: super,
0: c'est super.
1: Non mais c'est... Ok. Pardon. Donc c'est le quatrième tome et le dernier tome du cycle de la série qui se nomme La Traque. Les super, c'est 9 bandes dessinées, 2 cycles, un premier cycle de 5 tomes où on trouvait les personnages principaux qui sont Matt, Lily et Benjamin, 3 frères et sœurs qui sont des extraterrestres, un peu comme Superman, qui ont été abandonnés par leurs parents sur la planète Terre. Ils ont des super-pouvoirs et dans les 5 premiers tomes, on les voyait gérer leur abandon. Ils avaient une sorte de nounou qui s'appelait Al, qui était une intelligence artificielle qui leur sert de nounou, qui leur commande à manger, qui leur trouve un... Enfin, voilà. Majordome, nounou...
0: Il est gentil, Al.
1: Oui. C'est pas...
0: Quoi?
1: C'était quoi la blague?
0: Non, parce qu'il y a une autre intelligence artificielle qui sert de nounou à 2 astronautes dans 2001, l'Odyssée de l'espace. Ça finit pas très bien.
1: C'était avec un H?
0: Oui.
1: Mais là, c'est sans H. C'est pour ça, ça fait la différence.
0: Quand tu feras pas de H, t'es gentil. Bien, super. Envoie-le au ministère de l'Intérieur pour la prochaine campagne.
1: Je peux continuer ou t'as fini de rire à mes dépens?
0: Non, vas-y.
1: Voilà. Et donc, dans le premier tome, donc, dans le premier cycle de des 5 premières bandes dessinées, les frères et sœurs se retrouvent à la fin du cinquième tome, séparés. Matt et Lily décident de rester avec l'inspecteur Le Sec, qui va leur servir de papa adoptif, et Benjamin, qui a été torturé, manipulé par le gouvernement dans des laboratoires, fait le choix de repartir avec ses parents, qui sont des fugitifs recherchés par une police intergalactique, la Psyforce. Dit comme ça, ça fait un peu farfelu, mais vous n'avez pas le droit de me juger parce que vous êtes sans cesse avec vos super-héros, avec des collants, des slips au-dessus des collants, donc ta gueule. Tais-toi.
2: Pas que, ils ont des masques aussi.
1: Ouais, aussi, et des collants moches.
0: Cache leur déviance sexuelle.
1: Ça, je sais pas, si tu parles de toi, ça te regarde. Et donc, on a entamé un nouveau cycle de 4 tomes qui se clôture aujourd'hui avec le dernier tome, la traque. Donc les premiers tomes, c'était Révolution, Envol, Éveil et la traque. Et on suivait, c'est 5 ans plus tard, après la fin du premier cycle. Et donc, Matt et Lily sont devenus des adolescents. Matt s'est émancipé, il s'est installé avec son pote. Ils viennent de prendre un appartement et Lily est une adolescente qui est un peu perturbée. Elle est au lycée, elle tombe amoureuse, elle graffe, un peu délinquante, elle sait pas trop, elle est un peu tourmentée. Et son frère lui manque, enfin ses deux frères parce que Benjamin elle l'a pas vu depuis 5 ans. Et Matt vient de quitter le foyer, donc elle est voilà. Et ils ont tous les deux, dans les 3 premiers tomes, on les suit. Ils ont le même cheminement. Ils utilisent leur super pouvoir pour sauver des gens. Et donc Matt, en étant recruté par des services militaires. Et Lily en utilisant une couverture de super-héros, Miss Liberty. Et à la fin du tome 3, on les trouvait, leur identité secrète, comme Spider-Man, a été dévoilée. Et comme les X-Men se posent la question de savoir, la population les craint en disant, bah, comme ils ont des pouvoirs comme Professeur Xavier, est-ce qu'ils peuvent manipuler les gens, voilà. Beaucoup de... ils ont perdu la confiance du public, leurs pouvoirs font peur, ça fait peur au gouvernement, à la population, aux militaires, et il y a une deuxième intelligence artificielle qui les piste. Et donc la traque, c'est qu'ils ont plein d'ennemis, ils sont traqués par tout le monde, et c'est juste deux adolescents qui sont super gentils et qui sont pleins de bonnes intentions. Et donc, cette traque, ils ont énormément d'ennemis, parfois qu'ils ne connaissent pas. Ils sont des alliés aussi, mais je ne vais pas donner la suite. C'est comment ces adolescents vont affronter les tumultes, comme Spider-Man, comme les X-Men. Et en plus, dans un contexte d'intelligence artificielle, les premiers tomes, c'était sur le... La thématique était sur la dérive sécuritaire et la liberté d'Internet menacée. Là, s'ajoute en plus les dérapages de l'IA qu'on ne contrôle plus. Et donc, c'est plein d'actualités. C'est sur les super-héros, comme je l'ai dit. Hein, y a plein de, l'histoire est cousue... Enfin, elle est cousue de fil blanc. Non, elle n'est pas cousue de fil blanc. Elle est très bien écrite. Elle est magnifique. J'aime beaucoup le dessin de Dawid. Les couleurs sont toujours superbes. Les découpages, quand il y a de la baston et les combats sont... Quand ils sont en mer, ça chaloupe. Le découpage des cases est chaloupé également. Enfin, honnêtement, j'aime vraiment beaucoup son travail, il fait ça super bien. Et les thématiques sont excellentes. Moi, je ne suis pas déçue. Alors, c'est vrai que la semaine dernière, je me moquais en disant... je veux moquer de vous en disant les pulps, c'est toujours les gros seins, les bastons et tout. Là, c'est du super-héros avec des thématiques connues et sues. On sait comment ça va se finir. Et il n'y a pas... Enfin, voilà. Mais c'est de la bande dessinée jeunesse à partir de 8 ans.
2: Oui, ça, c'est jeunesse.
1: Ouais, c'est la jeunesse. Parce que, à l'époque, ma fille... Les débutés, d'ailleurs, les bandes dessinées sont rangées dans sa bibliothèque et elle a un peu lâché l'affaire, moi pas, parce que j'aime vraiment leur travail aux deux auteurs. Et donc, je suis allée jusqu'au bout parce que vraiment, je suis pas déçue et je trouve que c'est de la très bonne bande dessinée jeunesse. Et quand c'est très bien, il faut pas bouder son plaisir. Donc voilà.
0: Merci Sophie. Tu nous parlais donc de Super, de Maupomé et Dawid, oui, aux éditions de La Gouttière.
2: Et c'est comment?
1: Non mais Nicolas, il a conclu, donc je vais me taire parce que c'est le patron, et quand on dit patron, c'est fini, tais-toi, c'était toi.
0: Ah non, tu pouvais...
1: Non mais t'as dit que c'était fini, donc c'est fini.
0: Bah non, c'est toi qui... Non, bon, bref.
1: Comme l'a dit Laurent, j'ai pas eu le temps de dire que c'était vraiment très très bien et que je la conseillais à tout le monde, adulte ou jeune lecteur.
0: Merci Sophie. Je vais vous parler de Le présent, c'est maintenant. C'est sorti chez Atrabile, de Paul Biréni. Paul Biréni, on en avait parlé l'an passé pour Why Don't You Love Me, parodie de strip décrivant la déliquescence d'une famille. Et c'était très bien. Et Le présent, c'est maintenant, c'est très bien. Voilà, comme ça c'est dit tout de suite.
1: Non, parce que sinon je te coupe le micro.
0: Non, c'est moi qui ai des boutons. alors cette fois-ci, c'est un récit complet. Why Don't You Love Me, c'était déjà un récit complet, mais ça se présentait vraiment comme des strips. Là, c'est un format roman graphique. Et le point de départ de l'histoire de Rainy, c'est le voyage dans le temps existe. Alors, pas pour tout le monde, mais tout le monde, grâce à l'ultranet, peut avoir accès à l'internet du futur, sur lequel on peut connaître les événements à venir. Est-ce que je ferai toujours ce même travail de merde dans 20 ans, par exemple? Et sinon, comment sont les épisodes de Doctor Who de la semaine prochaine, parce que j'ai pas le temps d'attendre.
2: D'accord.
0: Pardon. Et donc on va suivre nos trois principaux personnages, Cliff, Barry et l'inspecteur Jeeves, qui eux passent leur temps à télécharger tout ce qu'ils peuvent, à commander toutes les œuvres de pop culture qui pourront arriver. Enfin, ils veulent savoir ce qui va se passer. Enfin, j'en sais rien, c'est pas le cas là, mais il se passe quoi dans Star Wars épisode 15? Enfin, c'est... Alors, ils ont naturellement, comme c'est des gars qui sont centrés sur comme tu disais très bien la semaine dernière, Sophie, une partie de la culture très masculine, ils sont naturellement célibataires, asociaux, et ont vraiment du mal avec toutes les personnes qui ne sont pas comme eux. En gros, les femmes.
1: Tu veux dire qu'il leur coupe la parole grossièrement ?
0: Donc, à partir de ce postulat de départ, Rainy va proposer un roman graphique de science-fiction, alors flegmatique, plein d'humour anglais et extrêmement mélancolique sur le temps qui passe. Parce que le bouquin est divisé en trois actes de longueur inégale, donc la première qui se passe en gros maintenant, où on suit les trois jeunes hommes et leurs problèmes avec les filles, notamment la colocataire de l'un d'entre eux. Et,
1: jeune et jolie.
0: C'est une anglaise. Laurent ne rigole pas. Non, alors après, tout de suite, Rainy, il n'y a pas un dessin qui te permet de juger. Enfin, oui. Le dessin est là parce qu'il doit être là. C'est purement fonctionnel. C'est pas là où tu vas avoir des grands effets. C'est pas. Des fois, ça fait un peu dessin de presse.
2: Oui.
0: Mais enfin, avec une narration.
2: Un peu Simpson.
0: Ouais. Donc c'est très très simple son dessin. La deuxième partie. Nous amène plusieurs années plus tard, au moment où le gouvernement a décidé de couper l'ultranet, où les gens doivent donc réapprendre à ne pas savoir ce qui va se passer le lendemain. Et puis alors on suit encore nos trois personnages principaux, avec le fait que ils sont tous plus ou moins. Pas en maison de retraite, mais ils se réunissent pour un club de seniors et ils attendent la fin de l'ultranet et leur fin. Et la troisième, là c'est vraiment la toute fin de l'album qui bascule vraiment dans la science-fiction, avec les conséquences que peut avoir la technologie du voyage dans le temps. Et voir s'il n'y a que ça comme des technologies qui a été développées ailleurs, par exemple, est-ce que la vie après la mort peut exister ? Vous prenez tous des notes, vous me faites peur. Alors, Rainy ne va pas se poser la question de comment ça marche, son truc. L'ultranet existe, il y a certaines personnes qui peuvent voyager dans le temps. Alors, au plus loin possible, à la fermeture de l'ultranet, parce qu'après, les gens n'y auront plus accès. Et après, ceux qui viennent du futur, parce qu'il y a des gens qui viennent du futur de chez nous, peuvent se retrouver bloqués jusqu'à un moment où ils pourront repartir. Les règles, elles changent. Enfin, c'est pas qu'elles changent, c'est que c'est pas ça le fond du sujet. Il lit vraiment un portrait de trois persos à travers... limite, quelque part, quand ils ont une vingtaine d'années, et puis quand ils ont... Ça doit être 50 ans après, quelque chose comme ça. Avec des petits trous, des rappels sur ce qui est passé entre les deux parties. Pardon. Le livre commence doucement. Et ça peut rappeler en ça le bouquin précédent. Je ne sais pas si tu l'avais lu, toi, Laurent, Why Don't You Love Me. Au début, il se passe un truc dans Why Don't You Love Me. Qui fait que ça donne une dimension supérieure. Et là, c'est un peu la même construction, parce qu'au début, t'as vraiment l'impression que c'est des jeunes qui se font chier au boulot, qui sont épanouis nulle part, et un de leurs seuls plaisirs, c'est de télécharger tout et n'importe quoi pour être au courant et pouvoir narguer les voisins qui n'ont pas accès. Pardon. On retrouve encore son humour à froid, à Rainy, qu'on trouvait déjà dans Why Don't You Love Me. Avec un côté en plus, c'est que il est pas très tendre à... parce qu'il tourne un peu en dérision les fandoms, ceux qui sont obsédés par une œuvre particulière. On peut voir à travers le portrait qu'il fait de ses personnages que enfin l'obsession que l'être humain a pour la nostalgie et les objets qui ne servent qu'à ramasser la poussière et tout, c'est pas trop son truc non plus. Même si, enfin, c'est pas méchant par rapport à eux, mais quelque part il les comprend, mais il dit, enfin, tout ça pour ça, quoi, c'est peut-être pas le plus important. Et surtout à travers tout l'album, mais surtout à partir de la deuxième partie, il y a une angoisse qui monte lentement, parce que il monte des choses banales et par petits à-coups, il montre qu'il y a quelque chose derrière et tout. Et donc, c'est, enfin, je trouve ça brillant. Au départ, c'est une petite inquiétude et tu vois que c'est quelque chose de plus important. Donc oui, les personnages sont cyniques, pathétiques, dysfonctionnels, mais enfin, il les aime, ces personnages. Il y a une espèce d'empathie pour ces trois branquignoles. Donc si vous avez aimé Why Don't You Love Me, alors c'est peut-être un moins gros choc. Celui-là est peut-être moins un gros choc parce que ça tenait peut-être aussi à la construction de Why Don't You Love Me, comme j'ai dit tout à l'heure. Au départ, ça commence vraiment comme une collection de strips pour atteindre un truc quasi métaphysique au deux tiers de l'album, à peu près. Là, c'est plus linéaire, ça reste très bien. Ceux qui veulent une BD absurde et ou caustique, vous pouvez y aller sans aucun problème.
2: Et l'expérience de lecture, facile à lire
0: Ouais, alors ce qu'il y a, c'est que c'est... Alors, si c'est un format roman graphique, parfois il y a beaucoup de textes, donc sortez lunettes ou lisez quand c'est bien éclairé. C'était le conseil spécial vieux. Donc c'était le présent, c'est maintenant de Rainy, c'est sorti chez Atrabile et c'est chaudement recommandé. On va faire la première pause musicale avec Runaway par Beck.

0: Garnier de la BD, toujours en direct sur Radio FM. Laurent, tu vas nous parler de La femme au portrait, sortie chez Dargo. Au scénario, c'est Nicolas Télope, journaliste BD, cinéma, essayiste et un peu tout ça. Et au dessin, c'est Laponais qu'on avait croisé notamment sur Gentle Mind il y a 2, 3 ans, 4.
1: Tout à fait. Tout à fait. Et puis sur Greenwich Village.
0: Non.
1: Ah si, c'est la Poney. Avec JF.
0: C'était quoi le truc de Trondheim ? Ah, c'était Greenwich seulement ?
1: Ouais, Greenwich.
2: Avec les sorcières.
1: Ah, oui.
2: C'était vachement bien.
1: Oui.
0: Ouais, mais c'est pas ça dont on parle.
1: Non. Là, Greenwich Village, c'est...
2: Vous avez parlé de Trondheim, moi j'ai fait une association.
0: Mais j'ai confondu Greenwich Village et Greenwich tout court.
1: Voilà.
0: Cette fois-ci pour un polar.
1: Tout à fait.
0: Sous influence.
1: Exactement. Alors, nous sommes à Hollywood dans les années 40. Un crime vient d'être commis sur un plateau de cinéma. C'est le gardien qui a été assassiné sur le tournage du film La femme au portrait. Et forcément, il n'a pas été assassiné pour rien puisque le fameux portrait a été dérobé. Le portrait, c'est l'élément essentiel du film. C'est d'autant plus important que ce portrait a été peint, réalisé par l'artiste du moment, celui que le Gotha hollywoodien s'arrache, le petit prodige de la peinture, qui travaille à la fois pour le cinéma, mais aussi pour les nantis, et voilà, qui commence à avoir une petite réputation, et donc une cote qui est pas négligeable. En fait, comme il n'y a plus de portrait, le film est suspendu. Comme il y a meurtre, les producteurs font appel à une détective privée, ce qui est plutôt rare quand même dans les années 40, Miss X. On ne connaîtra jamais son nom, voilà, parce qu'elle ne le dévoilera jamais. On ne connaît pas bien son histoire. On sait qu'elle a gravité dans le cinéma, qu'elle avait des velléités. Alors, voilà, on découvre au fur et à mesure de l'histoire, actrice, réalisatrice, ça va s'affiner au fur et à mesure de l'histoire. Et donc, elle est effectivement mandatée, non pas pour trouver qui a assassiné le gardien, mais bien pour retrouver le portrait et faire en sorte que le film puisse, enfin, en tout cas, que le tournage puisse reprendre. Elle embarque dans son aventure le réalisateur Spiller, qui est un Allemand immigré aux États-Unis, qui est tout de suite soupçonné, et c'est pour ça qu'il va la suivre, pour justement gagner sa confiance et montrer qu'il est innocent, puisque parallèlement à ça, lui a eu une proposition de tournage d'une super production. Un film qui va se passer dans l'espace, et en fait il avait tout intérêt à arrêter le film pour justement se consacrer au projet de sa vie. Et donc les voilà tous les deux partis dans cette aventure pleine de rebondissements. Je trouve que le duo fonctionne très bien. Miss X, elle est pleine de dérision, pleine d'humour. Sa chambre, elle est pleine de réparties, et je trouve que c'est toujours fort à propos, et ça amène ce petit brin d'humour à ce polar. Moi j'ai trouvé que le scénario, il était vif. Franchement, on alterne des moments où il y a des passages où il y a beaucoup d'action, des poursuites, à des moments plus calmes de réflexion où on va chercher les indices qui vont relancer un peu l'enquête. Donc ça, j'ai trouvé ça intéressant. Et puis que dire du dessin de Laponais? Alors moi, je suis pas objectif, parce que je trouve que c'est un auteur qui, en fait, quand tu lis une BD d'Antonio Laponais, tu sais que c'est lui. C'est très expressionniste, c'est hyper graphique. Et je trouve que pour des histoires qui se passent dans les années 40, on retrouve un peu ce...
0: Ouais, son style graphique le bloque à une période donnée.
1: Oui, alors c'est un peu... Je pense que c'est aussi ça, je dirais, l'inconvénient de son style. C'est-à-dire que ça marche bien sur l'art déco...
0: Les années 40, les années 50, voilà. Et après, c'est quasi... Enfin, il serait peut-être un peu les années 60, mais c'est tout. C'est pas le dessinateur de la modernité.
1: Non, mais là, je trouve que... Moi, ce que j'ai apprécié pour avoir lu quand même pas mal d'albums de lui, c'est que dans la construction graphique, il est arrivé à un niveau au-dessus. C'est-à-dire que tu as des planches magnifiques, des doubles planches, avec au milieu un immeuble et qui donne vraiment cette... l'architecture des années 40, ces grands bâtiments, buildings, etc. Et puis plein de petites cases à côté qui construisent l'histoire, très graphique, très... Enfin, moi, j'ai trouvé que c'était vraiment à lire. J'ai choisi la version noir et blanc pour apprécier...
0: Parce que c'est un tirage limité en noir et blanc, Laurent, on le sait.
1: Non.
2: Menteur.
1: Non. J'ai délibérément choisi la noir et blanc pour apprécier tout le travail d'Antonio Lapone.
2: Alors, si tu étais un vrai pervers, tu aurais acheté les deux.
1: Oui, non, mais il faut quand même...
0: Tu ne peux pas le dire en direct, enfin en public.
1: Non, je n'ai pas acheté les deux. Mais en tout cas, je vous le conseille parce qu'on passe un bon moment. On en a pour son argent. Et en tout cas, moi, j'ai apprécié. Donc,
0: je te coupe, c'est un vrai plaisir pour les cinéphiles parce que t'as beaucoup de références au cinéma de cette époque-là.
1: C'est ça.
0: Même dans certaines cases qui sont reprises de... C'est des citations de films, en fin de compte.
1: C'est ça. Et par exemple, La femme au portrait, c'est une allusion au film de Fritz Lang. Donc, il y a effectivement, on est vraiment plongé dans cette atmosphère hollywoodienne des années 40.
2: Il décode toutes les références ou c'est à toi de les découvrir ?
1: Ah non.
2: C'est ta culture personnelle
1: Ouais.
0: Après, c'est pas grave.
2: Je sais.
0: Si tu ne décodes pas.
2: Par exemple, dans le truc anglais, la Saxville.
0: Il y avait un dossier à la fin, ouais. Dans Granville.
2: Granville, pardon.
1: Non, là, il n'y a pas. Mais bon, voilà. Je pense que tu apprécies les lectures si tu as les références. Maintenant, si tu ne les as pas, ce n'est pas non plus.
2: C'est pas bloquant.
1: Moi, je trouve que ce qui fonctionne plutôt bien, c'est ce duo un peu atypique. De Miss X qui est finalement une femme hyper moderne, émancipée, et Spiller qui est un peu le prototype du producteur et qui lui veut absolument savoir qui est cette Miss X. Et il y a toujours ce jeu, quand l'intensité un peu de l'enquête retombe, on retrouve un peu ce dialogue, il se cherche un peu et ça... Voilà, ça apporte ce petit trait d'humour. Non. Voilà, donc c'est La femme au portrait, Nicolas Télop, Antonio Lapone, chez Dargaud.
0: Merci Laurent, on va faire une petite pause avec Teenage Fan Club et Day in the Sun.

0: troisième partie du Guérinier de la BD, Sophie, tu vas nous parler de Elliot au collège, de Théo Grosjean.
1: Oui.
0: C'est sorti chez Dupuis.
1: Oui. Fin août, début septembre. C'est le tome 4.
0: Le dernier tome.
1: Oui, le tome 4 qui s'appelle Dernier frisson.
0: Tout un programme.
1: Dans tes rêves. Donc,
2: fin au collège, ça peut être... faut se méfier quand même.
1: C'est-à-dire ?
2: Dernier frisson au collège.
1: Non, c'est qu'il est en troisième. Oui, c'est la dernière année.
2: Vaut mieux être un enfant. Hein.
1: C'est bien.
2: Un prof, c'est plus dangereux.
1: Pas faux. Donc, Elliot au collège. En fait, je connaissais pas du tout. Enfin, je le voyais sur les tables. Tout le monde en disait le plus grand bien et je l'avais jamais lu parce que les couvertures et le dessin me vendaient pas du rêve.
0: Et quand on te dit c'est vraiment bien, tu pars en courant aussi.
1: Ça dépend. Si c'est toi, effectivement, je pars en courant. Pardon. Mais oui, donc je les ai empruntés à la bibliothèque parce que je voulais savoir, tout le monde, c'est vraiment pour l'histoire d'un gamin, une bande dessinée, une année au collège, donc de la sixième au troisième. Donc est-ce que c'était un récit autobiographique? Pas du tout. Un peu comme les cahiers d'Esther, où il y avait quoi encore comme autre, Ouriad Satouf, Les Beaux Gosses, non? Il y avait quoi, un truc au collège de Satouf?
0: Retour au collège, mais il menait une enquête, ouais. Lui.
1: En fait, ouais, je voulais savoir si c'était un récit et le projet était de faire une bande dessinée une année au collège. Donc là, dernier frisson parce que c'est le dernier tour de piste avant d'entrer au lycée. Et dans les différentes interviews, Théo Grosjean explique que son objectif, c'est de faire grandir son personnage. Puisqu'il disait que quand il était petit, enfin il a une trentaine d'années, je crois. Quand il était jeune, les bandes dessinées qu'il lisait, les personnages ne grandissaient pas. Il prenait l'exemple de Titeuf, où il disait qu'il voyait l'univers grandir, les téléphones, mais que le personnage en lui-même ne grandissait pas. Et que son objectif, lui, c'était de faire grandir son personnage. Un peu comme dans Les Nombrils, où on voit les personnages évoluer. Et la particularité d'Eliot, c'est qu'il a une boule d'angoisse. En fait, il y a un petit peu de fantastique ou de fiction. Il est toujours accompagné de sa boule d'angoisse qui est dessinée. C'est une petite boule marron, couleur orange, vert. Enfin bref, elle n'est pas très belle. C'est une boule d'angoisse. Et qui lui file les pires conseils possibles. Le premier jour au collège, elle lui donne les plus mauvais conseils qu'il pourrait avoir. Et donc, chaque élève a toujours... on voit, par exemple, là, sur la couverture, on voit... le dernier frisson, le Big Boss. Le personnage d'Eliot, on le suit avec ses camarades. Et à la fin du troisième tome, le harceleur, le caïd, s'est fait rétamer et ils sont devenus potes. Et donc, a priori, la nouvelle rentrée, à la rentrée, bah, il va être peinard puisque le caïd est maîtrisé.
0: Le caïd, s'il a déchu, il va se faire harceler aussi.
1: C'est pas faux. Exactement. Et là, t'as tout. Voilà. Et arrive un grand redoublant qui est le quasiment. Ben, tu peux, ça peut arriver. Non, 18 ans, peut-être pas, mais bon. Et donc arrive un grand Big Boss, et sur la couverture de l'album, on voit apparaître un grand, très très grand, avec un dragon qui fume rouge au-dessus de lui. Donc c'est pas la petite boule d'angoisse d'Eliot, hein, c'est un vrai dragon qui fait un peu peur. Et donc dernier frisson parce que ben il faut qu'il affronte le boss final, qui est ce jeune garçon qui fait un petit peu peur. Et donc là c'est l'histoire de cette année de troisième où on va retrouver tous les personnages qu'on a pu suivre auparavant. Donc il y a le pote qui s'est fait, son pote Harry, Aya la pote Kaïd qui parfois les défend. C'est une jeune fille qui a une vie très très très mouvementée. Elle fait plein de choses. Bastien le harceleur déchu. Églantine, son amoureuse, parce que au cours de l'eau, on a pu suivre des histoires d'amour, parce que c'est important au collège, les premières amours. Émeric, le copain qui a toujours le doigt dans le nez, hein, et voilà, et on... il a toujours, jamais ses copains le voient.
2: Dans le nez.
1: Et donc voilà. Et ce qui est assez drôle. j'étais très contente de ta blague, mais c'est de ma faute, j'aurais dû la voir venir. Et donc, c'est des gags en une planche qui décrivent très bien le quotidien des élèves au collège, mais qui montrent aussi leur vie en dehors du collège. Et on voit la prof principale qui terrorise les élèves, qui leur gueule dessus, qui a le masque. Et puis en fait, parfois, on la voit chez elle avec sa bouilloire, dans un appart très cosy, qui se fait chauffer, qui papouille son chat. Et donc on voit comment la vie extérieure des élèves, des profs, le prof de SVT, la prof principale, le prof de sport, enfin bref, on les suit tous et on les voit au collège et ça décrit toutes les voleries, toutes les petites trahisons, les petites et les grandes, les difficultés de chacun, par exemple sa pote, la sportive, Aya. Elle a une charge mentale effroyable parce qu'il faut qu'elle remplisse la déclaration d'impôt de sa mère, qu'elle aide sa petite sœur, qu'elle lui fasse faire les devoirs, qu'elle donne le bain, qu'elle fasse les courses. Et puis elle est au collège, elle prend un autre visage. C'est une autre personne qui est la caïd, qui défend, qui fait peur à tout le monde et qui se laisse pas faire et qui va aider les losers comme Elliot. Et donc ça montre les masques que l'on porte au collège et qu'on enlève à la maison, et ça montre toutes les voleries, les trahisons, les difficultés, et ça ne juge jamais. Il critique jamais les. Enfin, j'ai pas eu le sentiment que il y a eu du. Ouais, voilà. Ça montre
0: y a
1: de
0: pas
1: façon.
0: De méchant.
1: Si, parce que par exemple, quand Elliot trahit sa première amoureuse, c'est un gros enculé. Mais il le montre sans jugement. Moi, je le dis.
0: Attention à ce que tu dis, on est avec Laurent. Donc,
1: non, je suis.
0: Va parler de l'autre avec ses doigts dans son nez.
1: Non, je suis grossière sciemment en disant que c'est montré, mais il n'y a pas de jugement. Il montre les trahisons, les voleries, et c'est toi qui mets un jugement si tu le souhaites. Ça décrit les choses de façon très fine. Là, par exemple, Elliot, il a des abonnés, il est suivi sur les réseaux sociaux, et à un moment, il voit son grand-père et lui dit, mais papy, pépé, tu connais des stars? Et le grand-père sort son portefeuille et lui montre une photo d'Elliot. Et la planche, elle dure le gag dure une planche, et c'est super fin, il y a des pépites, elle est très réussie, la bande dessinée. Et ça allie le fantastique, le fait qu'on voit la boule d'angoisse d'Eliott, la larve visqueuse de son amoureuse, ou le dragon du boss final, c'est pas déroutant. J'avais parfois été déroutée avec les pages, parce qu'on les voit aussi jouer aux jeux vidéo. Et là, ça m'avait un petit peu plus déroutée, mais en le relisant, ça passe très bien. Et donc, c'est vraiment le quotidien d'adolescents à la maison et au collège. On les voit grandir, et c'est vraiment, ça montre vraiment tout ce qui est la difficulté d'être au collège. Ça donne exactement les règles qu'il faut suivre et pas suivre. La boule d'angoisse nous permet de savoir ce qu'il faut pas faire, mais ça définit très finement les règles du jeu, et c'est une jolie réussite. Donc j'ai eu un petit peu de mal au début avec la boule d'angoisse, avec les jeux vidéo, mais finalement sur les 4 tomes, ça se lit très très bien, et je comprends que ce soit une vraie réussite. Alors ils avaient pas besoin de moi pour les défendre, mais moi je voulais comprendre ce pourquoi ça marchait, et effectivement c'est une très bonne bande dessinée jeunesse que je conseille à tout le monde, grand et petit. Donc voilà, c'était Elliot au collège, Dernier frisson. On peut les lire séparément, c'est pas un obstacle, mais faites-vous plaisir et lisez les 4.
0: Merci Sophie. On va faire la dernière pause musicale avec Without You par Winter.

0: Dernière partie des gardiens de la BD, toujours en direct. Laurent, tu vas nous parler du dernier rivage.
1: Alors, dernier rivage de Jean-Michel Arroyo et Jean Dufour,
0: un vieux de la vieille.
1: Tout jeune arrivé sur la bande dessinée, c'est aux éditions Hanspach. Je ne sais pas comment on dit, Hanspach.
2: Nicolas ne sait pas, il n'a pas répondu.
1: Non.
2: Il est silencieux.
1: Pour moi, j'annonce.
0: Top 10.
1: Top 10. Je l'annonce. Julien Chevalier est un ancien truand, un homme de main qui a effectivement raccroché après la mort subite de sa bien-aimée. Elle est morte dans un accident de voiture en laissant un orphelin de 2 ans qui était leur fils. Il vit au Cap Ferré. Il gère un restaurant qui s'appelle La Passante avec Valéria qui est gérante, serveuse, et puis de temps en temps, elle vient le rejoindre pour passer un moment ensemble dans le petit cabanon qui jouxte la maison. En fait, ça ne sera jamais l'amour de sa vie puisqu'il l'a perdu, mais c'est celle qui lui redonne un petit peu de vie, un petit peu d'espoir. Son fils, il ne le voit plus depuis ses 16 ans où il a décidé de quitter la maison et il n'a plus du tout de nouvelles. Donc, il est vraiment seul. Son restaurant, il y a toujours du monde, c'est animé, mais lui vit au bord de la mer, dans une maison au milieu d'Apinède, un peu isolée. Il a un ami, alors un ami qui est un ancien commissaire qui a connu sa femme Rosemary, puisque dans leur passé elle a été aussi interrogée par la police. Ils ont essayé de la faire craquer, elle a toujours défendu Julien et c'est comme ça que les liens se sont créés entre Julien et Rosemary et ce commissaire, parce que lui, il était plutôt empathique vis-à-vis de Rosemary, mais à l'époque, il n'était pas commissaire, donc il pouvait rien dire. Et en tout cas, l'inspecteur Barrois vient manger au restaurant pour annoncer à Julien que le fils d'Alphonse Sebastiani, qui était son ancien patron mafieux quand il était homme de main, a été assassiné, un cambriolage qui a mal tourné, et donc le fils s'est pris une balle dans la tête et il est mort. Voilà. Sauf que parallèlement à cette annonce revient à lui Christian, son fils, qui lui demande un coup de main. Parce que il a un copain qui s'avère être un ancien copain de Julien. Je ne sais pas si je suis clair. En tout cas, un vieux de l'âge de Julien qui était avec Christian, son fils, qui s'est pris une balle, qui doit être soigné. Et en fait, Christian vient demander des coordonnées d'un médecin, du médecin du milieu, pour essayer de sauver son ancien copain. Qui a embarqué son fils dans un cambriolage qui a mal tourné. Voilà. Et donc, on se retrouve dans ce polar avec Julien qui doit replonger dans son passé, le passé qu'il a complètement rejeté, et il doit retrouver en fait Sebastiani, tout en défendant son fils, puisqu'on apprend très vite que celui qui a tiré sur qui était dans le cambriolage et qui a tiré sur le fils de Sebastiani, c'est Christian, le fils de Julien. Voilà.
2: Petit Christian.
1: Donc le scénario est posé et donc forcément il va y avoir comment Julien va pouvoir sauver Christian sans que Sebastiani sache que c'est Christian qui a tué son fils, parce que forcément s'il sait il va vouloir se venger. comment se dépatouiller de cette affaire quand en plus un groupe de punk vient se mêler à cette histoire. Moi j'ai trouvé ça, en tout cas le scénario, et j'ai été surpris que ce soit Jean Dufaux qui soit au scénario, parce que on est vraiment sur des codes classiques du polar et dans un polar qui est vraiment très bien construit, avec beaucoup de suspense, où on n'est pas forcément sur une happy end, et donc on reste constamment

0: parler du tome 1 de Marthe Vallis, sorti chez 404 Graphiques. Au scénario, au dessin, c'est EPHK. Alors, EPHK, il est né en France. Il s'est d'abord parti dans le tatouage. Il est en Asie du Sud-Est. Après la... des problèmes de répression des mouvements contestataires à Hong Kong, il est parti à Taïwan et là il est revenu en France. Il a d'abord commencé la BD en autoproduction. Image Comics repère Marthe Vallis et le publie au début des années 2000. Le premier tome uniquement. C'est parce que, alors ça sera un récit en deux tomes. Le deuxième tome sort rapidement, enfin c'est sous 15 jours la sortie des deux tomes. Le deuxième tome sera une création, 404 ne sera pas de l'achat de droits. Donc on a ici un jeune auteur français encore inconnu chez nous. Alors de quoi ça nous parle, Marthe Vallis? On est sur Mars, il y a une escarmouche entre deux groupes. Des avions qui attaquent une base et du coup les pilotes de chasse sortent de la base pour se défendre. Un des pilotes des défenseurs décide d'aller plus loin et va poursuivre va vouloir finir le boulot, refuse d'obéir les ordres de retour à la base et va se lancer à la poursuite du dernier survivant des attaquants. Donc ça c'est les trois quarts du premier tome.
1: Mais t'as pas dit que c'était en langage martien?
0: Si, à la minute après. Donc,
1: pardon.
0: J'ai envie de dire que c'est aussi atypique que le parcours du créateur. Il fait le choix de créer un langage qu'on ne comprendra pas de toute façon. Après, il n'y a pas beaucoup de dialogue. La majeure partie du bouquin, c'est une scène d'action, une attaque de base, une poursuite en vaisseau. Donc, les textes, l'absence de texte, c'est pas gênant à partir pour cette partie-là. Enfin, et en plus, c'est pas là le problème. Donc. Il réussit déjà par son découpage à te tenir. La comparaison se fera aussi avec Drome parce que c'était aussi chez 404. Mais là, c'est vraiment de l'action pure, donc t'as moins en apparence, t'as moins de réflexion à avoir sur ce qui t'est montré dans le bouquin que dans Drome. Donc ça, EPHK le réussit. Mais en plus de ça, il se met une autre difficulté, c'est que ces personnages, c'est des pilotes de chasse. Donc ils ont des casques. Et donc il va devoir jouer avec son dessin en mettant des petits éléments dans chaque case pour jouer, déjà pour reconnaître les deux personnages et pour jouer sur les expressions des deux personnages.
1: Avec des casques?
0: Oui.
1: Où tu vois pas les visages?
0: Non.
1: D'accord.
0: Il va s'appuyer sur certains, comme les masques des super-héros qui, dans Spider-Man, les dessinateurs jouent sur la taille des yeux de Spider-Man pour voir, pour faire ressentir ses émotions et tout ça. Donc ça, il le passe. La deuxième partie de l'album, pas le deuxième tome, va changer la donne parce que arrive ce qui arrive et les deux pilotes se retrouvent sur Mars et vont découvrir des choses qu'ils n'étaient pas censés découvrir. J'en dirai pas plus, sachant que ça se termine comme un film, parce que le bouquin finit, il y a une galerie d'illustrations et il y a une scène post-générique à la fin qui relance ce qui pourrait se passer dans le tome 2. Alors le tome 2, je l'ai pas encore lu, ça peut être un changement de point de vue et suivre l'autre pilote, ça peut être l'histoire de la première. Peu importe. Alors la vraie réussite du truc pour moi, c'est que tu lis une fois pour le découpage et bêtement, comme un storyboard de film pour la scène d'action et compagnie, et après tu regardes comment il est construit, parce que malgré l'absence de textes compréhensibles, bizarrement à part les onomatopées, qui sont compréhensibles. Sophie, t'as l'air perdue.
1: Non, je t'écoute.
0: Parce que tu te rends compte que, même si c'est qu'une scène d'action, tu vois paraître des trucs, et même après, quand ils sont la phase piétonne, tu vois que le monde existe, qu'il y a une signification, tu peux comprendre certaines choses. Moi ça m'a fait penser, alors c'est pas le même média, c'est pas les mêmes techniques de la narration, mais un peu au Fury Road de George Miller, donc l'avant-dernier Mad Max.

0: qui était un peu dans ce parti pris-là de donner une leçon de découpage cinématographique à travers les scènes d'action, mais de réussir à poser des enjeux autres que est-ce qu'ils vont s'en sortir. Au niveau de dessin, EPHK a un... Donc, c'est des, alors le bouquin, c'est un format comme le...
1: Comme le Rome ?
0: Non, non, c'est comme le manga d'Alex Alice, j'ai oublié le nom.
1: Ah oui, c'est si...
0: Ouais, c'est ce format. C'est un format manga grand format, en fin de compte. Et c'est des grandes cases. Il y a vraiment un jeu sur les couleurs. Alors tout le monde dit Mars, la planète rouge. Ça pourrait être vite monotone. Il y a un trait, je trouve, assez gras.
1: Alors tu veux dire que c'est une couverture souple ?
0: Oui.
1: Oh là là, 404 couvertures souples, pas d'eau toilée.
0: Un de leurs deuxièmes bouquins, leur deuxième bouquin ou troisième, c'était du souple.
2: Mais ça va pas du tout.
0: Mais enfin, ça fait le boulot. Moi, je suis impatient de lire la suite. Ça renvoie à un style dynamique et à quelqu'un qui fait de la SF pour faire de la SF et raconter une histoire. T'as plus trop ces trucs-là. Moi, j'ai trouvé que pas l'absence de dialogue, la présence de dialogue incompréhensible ne posait pas un problème à l'histoire, parce qu'une fois encore, l'important dans un bande dessinée, c'est le découpage, et c'est comme ça que tu racontes une histoire. Et c'est très fluide, c'est très beau, mais on en reparlera peut-être un peu plus longuement quand ce sera sorti, mais c'est encore un ouvrage très intrigant qu'a trouvé Beaujouan. Alors, moins expérimental à cause du sujet que de Rome, mais au moins aussi magistral dans ce qui est le découpage. Et qui ressemble en plus ça plus à une bande dessinée classique que de Rome. Enfin, moins expérimental. Donc c'est Marthe Valise de EPHK. C'est sorti chez 404 Graphiques et on en reparle la semaine prochaine. La semaine prochaine avec la sortie du tome 2. Merci Sophie.
2: Bonsoir.
0: Merci Laurent.
1: Bonsoir Nico. Bonsoir Sophie.
0: On va s'arrêter là pour cette semaine. On se retrouve lundi prochain. Portez-vous bien et à tout à l'heure dans vos rêves.

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1: À Arras, concert avec RA2F, solo jazz hip-hop. Ça sera au Couleur Café, Place des Héros, vendredi 9 octobre à 20h. Soul Music avec Jalen Ngonda, signé sur le label Dapton Records. Ça sera à l'Aéronef à Lille, le vendredi 9 octobre à 20h. Les tarifs 23 ou 30 euros. Soirée Vague de Froid, organisée par l'association Cerber Coryphée, avec deux groupes toulousains, Trait d'Union et Urge, et Chour du Cold Wave de Paris. Ça sera à la Malterie à Lille le vendredi 9 octobre à 20h, les tarifs 12 ou 15 euros. Autre date organisée par Cerber Coryphée, la release party de Hassan K, un projet solo du musicien franco-iranien Kevan Alinaghi, artiste sonore bidouilleur et fervent défenseur de la culture numérique libre. Première partie avec le groupe Seacraft, fusion math metal prog jazz. C'est à la Malterie à Lille le samedi 10 octobre à 20h, les tarifs 10 ou 12 euros. Et puis, 40e édition du Tourcoing Jazz Festival. Ça se passe à Tourcoing, au Grand Mix, au Magic Mirrors ou à l'Hospice d'Avray, du 10 au 17 octobre. Avec cette année, notamment Yael Naïm, Chassol, Jérémy Ternois, Eric Truffaz et Antonio Lisana, Amaro Freitas Trio, Jesse Lee and the Alchemist, Vincent Perani Quintet ou encore Gallo Street. Toutes les infos sur tourcoing-jazz-festival.com.

Hello, bienvenue dans cette nouvelle émission de Jazz dans tous ses états sur Radio PFM 99.9, radio libre, associative et sans publicité. Corrado au micro. L'émission sera consacrée aujourd'hui au Festival Jazz de Tourcoing qui a été créé en 1986 et fête donc son 40e anniversaire. Il s'est imposé au fil des années comme un rendez-vous majeur du jazz au nord de Paris. Et sa reconnaissance auprès des amateurs de cette musique est équivalente à celle du Festival de la Villette, de jazz à Vienne, de jazz in Marsillac ou de jazz sous les pommiers à Coutances. Le Festival de Tourcoing prend des formes originales. Concerts au théâtre municipal, mais aussi concerts au Magic Mirror sur la Grand Place, le midi et le soir. Et hors période de festival, les amateurs de jazz peuvent se retrouver à l'Hospice d'Avray ou au Grand Mix pour d'excellents concerts. De plus, le Tourcoing Jazz a eu la très bonne idée d'organiser des mini-tournées dans les villes de l'Eurométropole, comme l'année dernière avec Amaro Freitas. Le festival à proprement parler se déroulera dans quelques jours, du 10 au 17 octobre 2026. Cela m'a donné l'idée de présenter quelques musiciens et musiciennes à l'affiche, en toute subjectivité, une fois encore. Saxophoniste, Sophie Alour a déjà une carrière bien remplie derrière elle. Elle a joué avec un nombre incalculable de pointures dans le jazz, au niveau national, mais aussi mondial. Quelques exemples, Rhoda Scott et son quartet de musiciennes, l'orchestre de Christophe Del Sasso, l'orchestre de Wynton Marsalis, les frères Belmondo, et j'en passe, et des meilleurs. Jazz Magazine disait d'elle en 2023 qu'elle est une musicienne au discours de plus en plus raffiné qui fait fi des codes de bonne conduite jazzistique pour rêver d'un univers sans frontières et donner vie à ses propres songes. En effet, en 2019, son groupe Joy rassemble Mohamed Abouzekri au oud et Wassim Alal à la derbouka. Sophie Alour et son groupe s'écartent ainsi des standards habituels du jazz et s'aventurent en terre inconnue imprégnée de rythmes orientaux et de belles improvisations. Sophie Alour se produira le 10 octobre à 20h au Théâtre municipal de Tourcoing. En attendant, on écoute La Chaussée des Géants, extrait de son album « Joy ».

Eric Truffaz, trompettiste suisse au son assez proche de Miles Davis, a joué avec les plus grands lui aussi et a réalisé une vingtaine d'albums. Sa musique conjugue jazz, musique électro et le rock. Mais Truffaz n'a jamais cessé de se ressourcer dans de nombreuses collaborations et le morceau qu'on va écouter en est la preuve vivante. Dans la voix d'Abdullah Minawi, l'un des porte-paroles de la révolution égyptienne, on sent toute la détresse de la jeunesse Kairot, mais aussi sa révolte et son espoir. Mais derrière cette voix psalmodiée, sur un tapis de boucles hypnotiques, la trompette de Truffaz est omniprésente avec ses envolées lyriques. Eric Truffaz se produira avec Antonio Lizana pour une relecture contemporaine de Sketches of Spain de Miles Davis le 13 octobre à 20h au Théâtre municipal de Tourcoing. On écoute Pearls for Orphans dans l'album Cri du Caire où apparaît Eric Truffaz.

peu connu encore, mais cela ne devrait plus trop durer. Amaro Freitas est un remarquable pianiste brésilien qui déploie un jazz percussif sur son clavier, mêlé de rythmes traditionnels du nord-est brésilien dont il est originaire. Il figurait en première partie du concert d'Hermeto Pascoal à Marciac en 2025, et son concert a véritablement soulevé l'enthousiasme. Pour preuve, les milliers de spectateurs présents sous le chapiteau n'ont interrompu leur standing ovation qu'après de longues minutes. Il figurera à l'affiche du concert du 13 octobre à 20h au Théâtre municipal de Tourcoing, en première partie du concert d'Éric Truffaz. On écoute Mar de Cirandeiras dans l'album d'Amaro Freitas,

Lors de cette édition du Festival de Tourcoing, Vincent Perani, l'accordéoniste, et Émile Parisien, le saxophoniste, feront deux prestations, chacune avec son propre groupe. Mais en 2014, les deux compères avaient entamé une collaboration des plus fructueuses avec cet album intitulé « Belle Époque », où se trouvent des morceaux classiques de Duke Ellington, un ragtime et des compositions originales. D'une certaine façon, on peut considérer que cet album est l'évocation des débuts du jazz, mais apparaît aussi comme une vision de la nouvelle époque à laquelle les deux musiciens participent grandement. Vincent Perani, avec son quintet, sera présent au Théâtre municipal de Tourcoing le 14 octobre à partir de 20h, tout comme Émile Parisien, avec son quartet, lui, le même jour et au même endroit. On écoute Egyptian Fantasy, hommage au maître incontesté du saxophone soprano Sidney Bechet.

Au festival de Tourcoing sera présente aussi Lakeisha Benjamin, véritable virtuose du saxophone alto, mais aussi arrangeuse et compositrice. Sa carrière est déjà longue de collaborations diverses et variées dans tous les styles, R&B, funk, groove et évidemment jazz. Formée au contact de Stevie Wonder, Prince, Alicia Keys, Gregory Porter ou Gary Bartz, elle nous avait déjà emballé avec son album hommage à John et Alice Coltrane. Elle réitère avec un album enregistré après un grave accident dont elle réchappe de justesse. D'où sans doute le titre « Phoenix, renaissant de ses cendres ». Sont invités Diane Reeves, Patrice Rushen, Wayne Shorter et même Angela Davis. Lakeisha Benjamin se produira le 15 octobre à 20h au Théâtre Municipal de Tourcoing. On écoute Jubilation dans l'album Phoenix où apparaît la pianiste Patrice Rushen.

Kenny Garrett a été l'un des derniers saxophonistes de Miles Davis à la fin des années 80. Et on s'imagine bien que Miles ne choisissait pas au hasard ses musiciens. Depuis lors, Garrett mène une carrière en leader depuis 30 ans qui le mène du hard bop coltranien aux influences soul en passant par une pulsation funk et des sonorités caribéennes. Son style est d'une grande vivacité et d'une grande énergie. Son concert à la Villette de 2018, accompagné du rappeur Common et du claviériste Robert Glasper, reste un moment inoubliable pour ceux qui ont eu la chance d'y assister. Ce morceau hypnotique que l'on va écouter, Sing a Song of Song, dans l'album Songbook, comporte un beau solo de piano de Kenny Kirkland, mais il est aussi apprécié par les amateurs de saxophone pour l'improvisation énergique de Garrett avec ses phrases rythmiques et mélodiques et avec cette impression d'écouter des sonorités orientales. Kenny Garrett se produira le 15 octobre à 20h au Théâtre municipal de Tourcoing après le concert de l'Acacia Benjamin.

Jérémy Ternois est bien connu dans nos contrées. Enseignant au conservatoire de Tourcoing et Lille en classe de jazz, il joue habituellement en trio, piano, basse, batterie, développant une musique mariant mélodie simple et rythme entêtant, comme on le verra à l'écoute du morceau choisi. Mais son inspiration est pour le moins éclectique. Certes, il a joué avec de nombreux musiciens de jazz, dont Henri Texier, mais il a aussi également intégré le groupe de Christian Vander, Magma. À Tourcoing, il sera le seul sur scène avec deux pianos à queue. Il se produira le 12 octobre à 20h au Frénois à Tourcoing. Mais on l'écoute ici dans son second album Bloc, qui lui permettra d'accéder à une notoriété certaine.

Le jazz reprend conscience, titré Libération il y a 10 ans, et de citer les membres de cette génération X du jazz moderne. Robert Glasper, Christian Scott, Kamasi Washington, Theo Crocker. James Brandon Lewis en est une des figures les plus marquantes. Proche du mouvement Black Lives Matter et piochant dans les formes contestataires du hip-hop, cette nouvelle génération retrouve l'engagement militant qui s'était un peu dissous. Brandon Lewis, dans cet album « An Unruly Manifesto », rend hommage à Ornette Coleman, au surréalisme, et dans le morceau qu'on va écouter, à Charlie Haden, très grand contrebassiste décédé qu'il a eu comme professeur. Ce morceau, intitulé « Haden is Beauty », de plus de 8 minutes, aurait pu continuer 30 autres minutes sans qu'on se plaigne une seconde. James Brandon Lewis se produira le 25 octobre à 18h30 au Grand Mix à Tourcoing.

On va s'éloigner du festival jazz de Tourcoing pour terminer cette émission en rendant un hommage à Abdullah Ibrahim qui nous a quittés en juin de cette année. Il avait entamé sa carrière de musicien sud-africain en s'engageant très tôt dans la lutte contre l'apartheid. Très influencé par Thelonious Monk et Fats Waller, le pianiste Abdullah Ibrahim est repéré par Duke Ellington qui lui propose de jouer dans son orchestre. Porte-parole du mouvement contre le racisme des Afrikaners, il est plusieurs fois arrêté, son activité musicale et politique étant intolérable pour le pouvoir alors en place. Il dut souvent s'expatrier d'Afrique du Sud à cause de la répression. Abdullah Ibrahim était connu sous le nom de Dollar Brown avant sa conversion à l'islam en 1968. Le morceau que l'on va écouter, Mannenberg,

est une composition enregistrée au Cap en 1974. Véritable chant de lutte, il se révèle être l'hymne officieux de l'Afrique du Sud après l'apartheid. Ce morceau doit beaucoup à sa mélodie et au mélange des genres musicaux et aussi à sa portée politique.

Ainsi se termine ce nouvel épisode de Jazz dans tous ses états. 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

très anarchiste, un événement durant lequel des militants militantes se réunissent autour d'ateliers, de discussions, de moments conviviaux, cantines, soirées, projections, etc. C'est l'occasion de découvrir une partie de la vie militante lilloise et de se partager des connaissances sur les différentes formes d'oppression, les moyens d'autodéfense et d'auto-organisation. Alors le premier week-end de la rentrée anarchiste a pour thème l'autonomie, l'autogestion, le soin. Au programme discussion présidentielle et anarchisme, lutte anarchiste en Indonésie, atelier boxe en non-mixité transfemme, atelier c'est quoi l'antipsy ou encore atelier radio. Ça se passe du vendredi 9 au dimanche 11 octobre au Centre culturel libertaire, le CCL, au 4 rue de Colmar à Lille. Soirée de soutien aux usagers et usagères des CARU de Lillois, ces centres d'accueil et d'accompagnement à la réduction des risques pour usagers de drogue, collecte de vêtements, DJ set, expo photo. Ça se passe au Café Cantine La Moulinette, boulevard Victor Hugo à Lille, le vendredi 9 octobre dès 19h. Et puis, conférence débat, Israël et le nucléaire, avec Werner Nam, qui est chercheur et physicien. Rencontre proposée par le collectif Palestine de l'Université de Lille et Solidaires pour la Palestine. Ça se passe à la Bourse du Travail à Lille-Fives, le samedi 10 octobre à 18h.

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5: Ce mardi 6 octobre, au Megarama, le Ciné Littérature vous propose la projection de Trainspotting de Danny Boyle, sorti en 1996 et retraçant le quotidien de Mark Renton et de ses amis toxicomanes dans l'Édimbourg des années 1990. Cela adresse une critique acerbe de la société de consommation à travers l'autodestruction de cette jeunesse. On peut donc se demander pourquoi l'université fait-elle ainsi vivre la culture ? Pourquoi se doit-elle de le faire ? Et dans quelle mesure l'université doit-elle s'emparer de la culture ?
6: Eh bien, dans la mesure où l'université est un service public, une institution qui permet aux jeunes de toute classe sociale d'avoir un accès à la culture, notamment parce qu'elle incarne cet idéal républicain du savoir et de la transmission du patrimoine. L'université est un lieu d'enrichissement de l'avenir du pays, et elle est un symbole même de la culture, notamment auprès des étudiants dans les études de lettres ou tout simplement de la culture et de l'art. Cela permet un éveil, la formation intellectuelle et artistique des étudiants, la transmission du patrimoine, la révélation de jeunes talents, et in fine, cela rend les établissements attractifs. L'université d'Artois, notamment à Arras, ayant une forte orientation vers les études artistiques, littéraires et de sciences sociales, il va de soi qu'il n'échappe pas à la règle. Sur le site du ministère de l'Enseignement supérieur, nous pouvons lire, je cite, « La politique culturelle universitaire s'inscrit dans les missions assignées par la loi aux universités. » Article L123-6 du Code de l'éducation. Dans la mesure où la culture se définit comme le résultat de l'action humaine sur le milieu naturel et englobe donc à ce titre l'ensemble des activités liées à la connaissance et à la créativité humaine, et où l'on considère qu'elle entraîne le devoir de transmission aux générations suivantes, la culture est une mission inhérente à l'université comme aux organismes de recherche et elle présente la spécificité d'une articulation étroite aux formations et à la recherche. En tant que telle, elle ne peut être et n'est pas vécue comme une simple animation de campus.
5: C'est vrai que cela amène à se tourner vers l'histoire de la culture et des politiques culturelles à l'université. Cela nous fait notamment penser à l'université de Vincennes, fondée en octobre 1968 en réponse à la crise universitaire de mai 68. Elle avait l'ambition d'être un foyer d'innovation net, se caractérisant par son ouverture sur le monde contemporain, ce qui impliquait son ouverture aux salariés non bacheliers, et enseigne notamment des disciplines jusque-là non enseignées à l'université, comme l'art, l'urbanisme, etc. De nombreux cours en soirée, une pédagogie reposant sur des groupes restreints, une large liberté de choix offerte aux étudiants pour définir leur parcours, ce centre expérimental était caractérisé par une grande liberté laissée aux étudiants et aux mouvements politiques de gauche de l'après-mai 1968, et par une grande effervescence politique. Elle fut rasée en 1980 pour des raisons logistiques et politiques. Mais alors aujourd'hui, qui sont les responsables de cette vie étudiante et qui en sont les grands acteurs ?
6: Eh bien d'abord et avant tout, le premier acteur majeur, c'est le ministère de l'Enseignement supérieur et de la Recherche. Celui-ci finance les politiques culturelles des universités et des organismes par ses subventions dans le cadre du budget global de l'établissement et notamment dans le cadre de la politique contractuelle. Il soutient également des associations culturelles, notamment l'Animafac ou encore Radio Campus. Au sein même des universités, la culture est portée par des services culturels aux structures variées, allant du chargé de mission à des structures composées de plusieurs personnes. Actuellement, la tendance est de nommer un vice-président culture, qui est un enseignant-chercheur et qui a un rôle plutôt politique, et un directeur de service culturel, qui a plus en charge l'aspect organisationnel. Certains services sont spécialisés dans la culture artistique ou dans la culture scientifique et technique, et d'autres cumulent les deux domaines. Au-delà de ça, nous avons aussi les associations étudiantes qui organisent des événements, les étudiants relais culture, ou encore les intervenants pouvant interagir avec les étudiants lors de ces événements.
5: Cependant, on peut se demander, les étudiants sont-ils de simples consommateurs ou les vrais acteurs de la culture au sein de nos campus ? Et par exemple, quand on paye la CVEC, où va réellement notre argent ?
6: Eh bien, pour répondre à sa question, je te propose et je vous propose d'écouter le reportage qui va suivre, réalisé par nos collègues de l'atelier, qui tentera d'explorer ces différents enjeux et de répondre à toutes ces questions autour de la vie culturelle au sein de l'université, et notamment au sein de notre université d'Artois.
4: Merci Adrien et Eliana. On a mené l'enquête pour tenter de répondre à vos questions et donc on a interrogé des étudiants, des associations étudiantes et les membres du pôle de la vie associative de l'université d'Artois.
7: Commençons tout d'abord par identifier qui sont les auteurs de la vie culturelle à l'université à travers une interview des associations Focal et Dardar réalisée par Diboan et Louisiana.
8: Nous sommes avec Maxence et Talia de l'association Focal, Louis, Bonnie et Noah de l'association Dardar. Ce sont deux associations présentes au sein de l'université d'Artois dans l'UFR Lettres et Arts. Bonjour à tous. On vous a invité à l'occasion de notre émission sur le rapport à la culture et à l'engagement des étudiants à l'université d'Artois, mais aussi de l'équipe de la vie étudiante. Du coup, on voulait vous demander, la culture et l'engagement ont-elles une grande importance dans vos vies ?
9: En fait, le cinéma est pour moi la culture que je préfère. C'est un art qui me fait rêver, qui me fait transporter un peu plus qu'un livre ou quoi, parce que je suis un peu quelqu'un qui se lasse assez vite. Et à répétition, les mots, je suis un peu en mode « bah ouais, j'ai envie de voir autre chose, j'ai envie de me projeter ailleurs, j'ai envie qu'on me montre l'intention qu'il y avait derrière ». Et c'est pour ça que le cinéma... je trouve ça excellent parce qu'il y a un peu deux types de cinéma, entre un peu ce côté industriel et ce côté vraiment art, œuvre. C'est justement cette œuvre que j'adore, que j'apprécie, que j'aime analyser, comprendre, chercher et voir comment tout ça est un peu ficelé pour amener à un sujet qui nous intéresse ou en tout cas... un sujet qui veut être percutant selon le réalisateur.
8: Et aussi par rapport à ce qui se passe à notre époque principalement avec tout ce qui est l'IA et compagnie, c'est super important de garder la culture de l'art. Donc il y a toujours du coup l'association Dardar qui est toujours active avec le théâtre. Et ce qui était dommage, c'est que du coup celle par rapport au cinéma était du coup pas fermée mais un peu partie aux oubliettes. Et que c'était important pour nous du coup de continuer à faire vivre l'art du cinéma à l'université d'Artois.
10: Alors oui, et je pense qu'en fait, on est tous engagés sans s'en rendre compte dans la culture, mais ça peut vous paraître tout bête, mais le simple fait d'aller au cinéma, d'écouter de la musique, de regarder des séries, en fait, ça fait vivre la culture à petite échelle. Et je pense qu'en fait, surtout en marge de 2027 et des votes qui nous attendent, c'est très important de faire vivre la culture et de chacun prendre part à ce combat qui nous unit, parce que l'air de rien, la culture, c'est ce qui nous fait vivre.
11: Il y a aussi cette idée reçue que faire vivre la culture, c'est forcément dépenser beaucoup d'argent pour elle, alors que c'est pas forcément ça. C'est, nous, on le voit par exemple sur le campus de la fac, on a énormément d'activités culturelles qui sont proposées, que ce soit par le biais de notre association ou juste par le service culturel de la fac, qui met en place des spectacles qui sont gratuits, des activités, ou tout plein d'autres possibilités, en fait, de pouvoir s'essayer à la culture, entre guillemets, alors que ça ne demande pas grand-chose si ce n'est un peu de temps personnel.
12: Ce qu'on peut rajouter, c'est que aussi, par exemple, l'association Dardar, elle s'engage culturellement. Nous, notre but, c'est de promouvoir la création étudiante, donc des étudiants qui veulent, par exemple, créer des projets, que ce soit du théâtre, de la musique ou ce genre de choses, peuvent venir nous voir pour ensuite créer leurs projets culturels. Donc, c'est aussi un moyen de pouvoir rentrer directement, donc quand on parle de création culturelle, de création de projets, directement pouvoir créer leurs idées et mettre en place tout ça au sein de la fac.
13: La culture, elle a vraiment une place importante, que ce soit le théâtre, la musique. C'est vraiment une manière pour moi de pouvoir s'exprimer. Outre le divertissement, de pouvoir s'exprimer, de pouvoir parler, pour moi, c'est une manière de parler de la société, de la vie aujourd'hui et de pouvoir peut-être modifier des choses par la suite et réveiller des consciences.
4: Dans culture et engagement, il y a aussi le mot engagement. Et est-ce que du coup, vous vous considériez comme des jeunes engagés ?
14: Pour les engagements, je suis engagée pour le festival du film Arras en tant que bénévole, ce qui est toujours une aide. On a toujours besoin d'aide pour ce genre de festival parce que c'est accueilli par énormément de personnes de un peu partout.
10: Alors oui, bien sûr, pour ma part, je suis notamment engagée dans l'éducation populaire, donc via la formation BAFA, mais aussi via l'association de la Ligue de l'Enseignement, association créée par Jean Massé, qui était un grand humaniste qui a pas mal aidé la France pour le progrès social. C'est notamment grâce à lui qu'on a l'école qui est aujourd'hui gratuite et obligatoire pour tous jusqu'à 16 ans. Mais de manière très générale, ouais, on est tous engagés. Et je pense que si certains ne le sont pas encore ou ne pensent pas être encore assez engagés, c'est juste une question de curiosité. Il faut savoir être curieux de quel engagement nous concerne, quel combat nous concerne et vers quoi on a envie de se tourner pour faire vivre le monde de demain, tout simplement.
11: C'est sûr que la culture est forcément rattachée à un engagement, que ce soit par exemple l'engagement personnel qu'on est prêt à mettre dedans, de ce qu'on est prêt à faire pour elle, de ce qu'on est prêt à faire avec elle, et aussi la culture qui est aussi parfois un engagement politique qu'on peut mener en étant totalement assumé dedans. On le voit avec certaines pièces, certaines œuvres qui sont politiques et qui ne s'en cachent pas.
12: Oui, c'est à peu près ça, c'est aussi l'idée que j'avais, c'est qu'on est engagé culturellement, mais aussi politiquement, à travers les différents projets qu'on peut mener au sein de la culture. Et c'est comme disait Noah, par rapport à 2027 qui arrive très bientôt, on pense que l'engagement culturel, c'est super important, et politique aussi, face à tout ce qui arrive face à nous. Parce que c'est quand même un fait, face aux différents politiques qui peuvent arriver, la culture peut être en danger. Et donc c'est important pour nous de s'engager aujourd'hui culturellement, mais aussi politiquement, face à tout ça.
15: Quand est-ce que vous avez réellement commencé à vous engager et est-ce que cela apporte quelque chose dans votre parcours universitaire ou personnel au quotidien ?
12: Personnellement, il y a en plus de l'engagement politique, etc., il y a aussi du coup l'engagement associatif avec l'association Dardar, qui est en vrai quand même un gros engagement pour nous cette année au sein de la fac. C'est surtout assez ça l'engagement associatif qui joue pareil toujours dans la culture et à côté aussi politique, mais cet engagement associatif qui prend énormément de place, on va dire, aujourd'hui pour nous et qui est assez nouveau quand même. On a, par exemple, personnellement, j'ai découvert l'association Dardar l'année dernière en arrivant à la fac avec la présentation de l'ancien bureau et on a eu l'opportunité d'être bénévole, notamment pour Sénat Incognita l'année dernière, où ça nous a permis de rencontrer des gens qui étaient motivés par rapport à la culture, mais même pas forcément. Donc c'était aussi un premier pas, je pense, dans cet engagement associatif de pouvoir être bénévole avant donc d'être membre du bureau de l'association Dardar.
11: Oui, pour moi, cet engagement, il est multiple. Moi, il a commencé au lycée, que ce soit dans l'engagement aussi bien au niveau du théâtre, que ce soit faire partie de projets, monter des petites troupes de théâtre, monter des pièces, mais aussi dans l'engagement politique. Et une chose qui a encore plus marqué mon arrivée à la fac, oui, c'est cet engagement associatif qui a été de découvrir Dardar, puis de la reprendre, qui est un morceau assez conséquent, on peut le dire, qui demande beaucoup de temps, beaucoup d'énergie, mais qui est très plaisant à faire quand même.
10: Et de mon côté, du coup, je prolonge sur mon engagement associatif, qui forcément fait vivre la culture. Je suis aussi engagé, du coup, depuis 4 ans pour la jeunesse, que ce soit à travers l'écolo, à travers les SNU, à travers les centres, même des ateliers que je peux mener dans les écoles sur des sujets comme la discrimination, les VHSS. Je pense que c'est important d'accompagner les adultes de demain et leur montrer qu'en fait, faut arrêter d'essayer d'opposer toujours les gens et essayer de mettre dans des cases adultes face à enfants. Il y a toujours un conflit générationnel. Pour moi, c'est pas là qu'on trouvera la solution. Alors, si je peux aider à mon échelle à enlever en fait cette barrière qui existe, je pense que j'aurai réussi mon travail.
15: Maxence a pu nous parler de ton engagement, mais toi aussi, t'as l'IA. Ça prend une part importante dans votre vie, cet engagement-là, ou pour vous, c'est quelque chose qui est peut-être relégué à un autre plan ?
14: Alors oui, énormément, parce que pour les personnes qui sont dans l'association Focal, sont principalement rattachées au cinéma, parce qu'on a envie d'en faire notre métier, parce qu'il existe tellement de métiers dans le monde du cinéma qu'on peut un peu tout faire, et grâce à l'art du spectacle, on s'en rapproche, c'est pas exactement ce qu'on voulait faire, mais c'est quand même des choses qui pourront énormément nous servir. J'en suis quand même très contente, parce qu'à côté, on peut toujours passer des castings, on peut toujours faire des courts-métrages, on reste toujours dans l'art qu'on veut faire.
9: À partir du moment que je me considère passionné, je suis directement engagé. C'est pas une demi-mesure. Si je dis je veux faire de l'art, c'est je veux faire de l'art. Je veux pas faire de l'industriel. J'ai pas envie que la culture soit au second plan, que chaque action soit fait à moitié. Et donc moi derrière, en aidant, en créant Focal, forcément je ne mets pas cet engagement au second plan. Je veux vraiment qu'il reste parmi nous, qu'on y pense, qu'à chaque fois qu'on pense à un projet, un court-métrage, qu'on soit directement en tournage, en montage, qu'il y a toujours un peu cet engagement, c'est penser aux personnes qui donnent leur temps à l'art et au travail qui est fourni.
15: Est-ce que vous pouvez nous dire combien de temps ça vous prend, cet engagement dans l'association Dardar ?
10: Il y a forcément tous les jours avec les messages qu'on s'envoie, donc ce serait compliqué de quantifier les heures. Cela dit, sur la semaine, on doit être à peu près à 4-5 heures, si je vois large, sachant qu'on se voit beaucoup en dehors. Alors évidemment, on ne parle pas que de ça, on sait parler autre chose que travail. Si on veut dire je majore la quantité horaire, on est peut-être sur 5 heures par semaine.
11: Oui, c'est ça, mais surtout il y a une chose qui rentre en compte, c'est qu'en fonction des semaines, ça diffère. C'est-à-dire que par exemple là, les 2 semaines qui viennent de passer, on était en semaine d'adhésion, on récupère des nouveaux membres, des nouveaux adhérents, on présente énormément l'association, on en parle. C'est des semaines où par exemple là, on était quasiment tous les jours en salle des associations, surtout notre temps libre jusqu'à 18h, ce qui fait qu'on avait des journées très conséquentes, on pouvait le dire là pour le coup, passer notre journée à l'association. Mais par la suite, il y a des semaines qui vont être beaucoup plus légères, où quand on n'a pas d'événements qui arrivent dans l'immédiat, pas d'adhérents qui viennent, on peut avoir un rythme beaucoup plus posé, où là on va beaucoup moins travailler, entre guillemets, tout en gardant toujours cet aspect où bien sûr on a des messages, des demandes, des mails auxquels on doit répondre. Mais c'est ça, c'est en fonction des semaines, on peut être d'un seul coup très très très présent à tous les jours, passer 4-5 heures dans la salle, et d'autres semaines où ça va être un horaire plus concentré à d'autres endroits de la semaine par exemple.
4: Pourquoi vous vous êtes engagé dans une association et quand avez-vous réellement commencé à vous engager ?
9: Pourquoi je me suis engagé ? Parce que déjà c'est vraiment ma passion du cinéma. Et ensuite, je continue à travailler, je continue à m'investir dans un projet que j'adore, qu'on peut avancer en plus en groupe, parce que c'est un art que seul, on n'arrive à rien. Alors si, il y a des films expérimentaux, on peut s'en sortir, mais en groupe, ça apporte une dimension tellement vaste et tellement agréable quand on voit le projet fini, qu'on se dit que grâce à tout ça, on a réussi à faire ce projet comme on a souhaité, malgré les péripéties, sachant que dans le cinéma, il y a énormément de péripéties. Tout ça, en fait, fait que mon engagement grandit un peu de jour en jour et que ma détermination envers nos projets et nos créations soit de plus en plus belle, en fait. C'est ça, ma détermination, que toujours faire mieux, au final.
8: Alors personnellement, j'ai voulu m'engager quand même dès le début, vu que déjà du coup au lycée on avait déjà un petit groupe pour faire des courts-métrages et on voulait pas abandonner cette idée et on voulait devenir vraiment une vraie association reconnue par l'État. Et grâce à l'université, bah c'était possible, on a beaucoup été aidés, merci à Léa Deleval. Et puis ça nous rattache au cinéma et tout, parce que certes on est proche d'une grande ville comme Lille par exemple, mais on peut pas forcément s'y rendre en permanence, on reste quand même restreint dans beaucoup de choses et tout. Donc le faire de notre côté, de pouvoir pratiquer aussi, le fait qu'on puisse toujours faire des courts-métrages et tout, et de pouvoir persévérer, s'améliorer, de pouvoir essayer de toujours faire en sorte que de mieux s'organiser aussi, ça nous permet de progresser pour plus tard, quand on aura plus d'expérience, parce que là on est encore jeune, mais on a envie de se mettre dedans, donc on a envie de faire plus, et c'est tout un bonheur de pouvoir faire ça grâce à l'université, grâce à nos compagnons, grâce aux personnes qui nous accompagnent tous les jours.
4: Vous voulez aussi vous demander quel est votre rôle dans votre association ?
12: Je suis la présidente de l'association Dardar. Voilà, ça, on se tient un peu de fille au niveau de la présidence, ça fait du bien, surtout aujourd'hui. Mais en vrai, on a des rôles prédéfinis, mais en gros, tous les trois, on participe activement au monde du bureau.
11: Et ça, moi, pour ma part, je suis le trésorier, mais c'est comme ce que disait Bonnie, c'est en fait le bureau, on fonctionne totalement à trois, c'est-à-dire que c'est pas par exemple la présidente qui va prendre une décision et nous qui derrière allons devoir nous racoler derrière. Cette chose de les décisions sont faites à trois. On les prend ensemble, et même si sur le papier certains sont censés faire certaines tâches et d'autres, si on voit qu'on a besoin d'aide, que certains arrivent mieux à la faire que nous, et ben ces tâches elles vont être partagées, et en fait on va toujours faire en sorte de pouvoir être là pour les autres, d'aider les autres et de se faire aider aussi, parce que c'est comme ça qu'on fonctionne, c'est à trois on arrive toujours à faire plus de choses, et surtout on a plus d'idées, plus de manières de faire, plus de possibilités, et donc plus de projets qui peuvent être réalisés par la suite.
10: Ouais, voilà, ce rôle, c'est avant tout un statut juridique en réalité, mais il faut dire que tous les trois, on touche à tout. Après, ouais, personnellement, je suis secrétaire. Ça veut juste dire concrètement que je suis au premier plan en contact avec les adhérents, avec les artistes qui peuvent nous contacter. Je suis là aussi vraiment pour accompagner les différentes structures qui peuvent nous contacter. Mais nos rôles sont très versatiles, en fait. C'est-à-dire qu'on va chacun faire les rôles des autres, et c'est avant tout un travail de trio plutôt que trois individualités, chacun dans leur coin.
9: Alors moi, essentiellement, je suis dans un peu la production, réalisation. Je suis aussi acteur pour les projets. Mais en soi, en fait, on est un peu multi-casquette. Donc en fait, chaque membre un peu de l'association a un rôle spécifique, certes, mais plein de domaines derrière, en fait, où il peut un peu apporter son aide ou en tout cas apporter quelque chose à quelqu'un d'autre pour qu'il puisse aussi faire son travail, quoi.
8: Un peu pareil, je suis beaucoup dans la réalisation, dans l'écriture, un peu actrice, mais c'est pas forcément mon rôle premier. Après, j'essaye aussi de toucher à tout, donc tout ce qui est son et plein d'autres choses encore, parce que c'est super important pour nous, la polyvalence, que de faire en sorte que tout le monde sache tout faire.
14: Par exemple aussi, pour ceux qui le souhaitent au sein de l'association, on peut donner des cours de cinéma pour justement la réalisation, pour leur montrer un peu comment ça se passe, comment trouver leur manière de réaliser aussi, qu'est-ce qu'ils veulent faire passer, parce que tout est important dans le cinéma, comme au théâtre, la colorimétrie, le plan, qu'est-ce que ça veut dire, on se pose toujours plein de questions, et ça on veut essayer de leur faire comprendre le pourquoi du comment.
4: L'offre culturelle qu'il y a au sein de l'université, mais aussi dans votre vie en général en tant qu'étudiant, est-ce que ça vous satisfait en fait ?
14: L'art à l'université est quand même énorme, que ce soit par rapport au festival d'art d'art de fin d'année ou encore au panorama fait par les arts du spectacle ou pour les personnes qui ont envie de proposer un projet. Je trouve ça magnifique parce que ça permet de pouvoir essayer de se lancer quelque part. On nous donne vraiment l'occasion de pousser notre créativité, de pousser ce qu'on a envie de faire. Et puis aussi par rapport au ciné-littérature, c'est gratuit pour ceux qui ne savent pas au Mégarama d'Arras. C'est pas partout qu'on peut avoir cette chance d'être aussi proche de l'art en général ou de n'importe quel art. Souvent, les universités sont beaucoup plus fermées à ce que les élèves peuvent proposer. Et que là, oui, bah, du coup, on est vraiment accompagné. On a une salle à disposition, on a des scènes à disposition.
10: On n'en avait pas connaissance avant et ça fait pas tant de bruit. Alors qu'en réalité, c'est plutôt fou de se dire qu'on a accès à plein de spectacles, à plein de films, à des conférences avec des artistes, avec plein de monde du domaine du spectacle vivant. Et tout ça, en fait, gratuitement. Et c'est vrai que même moi, j'ai vécu à Arras de mes 0 à 18 ans. Je n'avais aucune connaissance de cette salle de spectacle qui proposait des spectacles gratuits. Alors que ça fait un paquet de temps qu'ils sont là et qu'ils essaient vraiment de se diversifier au niveau des arts pour être accessibles à un maximum de monde.
11: Oui, c'est surtout une chose très très forte qu'ils font, parce qu'en plus de proposer des spectacles, ils proposent aussi des stages, que ce soit dans les pratiques de la danse, du cirque, du théâtre, du doublage. C'est qu'ils se contentent pas de juste proposer, entre guillemets, juste un spectacle quasiment toutes les semaines. C'est qu'en plus de ça, ils préparent des ateliers, des rencontres. En fait, ils permettent de si on veut se lancer et s'intéresser à la culture, on est quasiment sûr de trouver, grâce au service culturel d'Artois, quelque chose qui va nous intéresser et quelque chose qui va nous toucher.
4: Pour clôturer cette interview et pour ouvrir sur un autre sujet un petit peu plus large, est-ce que vous pensez que l'engagement et l'attachement à la culture se perd dans la jeunesse actuelle ?
14: Alors quelque part oui, parce que pour les générations plus jeunes, ou même de notre âge ou autre, avec l'intelligence artificielle qui se développe de plus en plus, quelque part on nous empêche de penser, que ce soit par rapport aux travaux qu'on doit faire en général, on se rend la vie plus simple, même trop simple pour des choses futiles. Mais par rapport à l'art, on nous l'enlève aussi, parce qu'avec tout ce qu'on voit, on a des doutes sur tout ce qu'on peut voir. On se dit, est-ce que c'est vrai, est-ce que c'est pas vrai? Et dans ce qu'on peut voir, il n'y a plus aucune humanité. Enfin, pas humanité, c'est juste fait pour faire rire, pour choquer, pour plein d'autres choses, mais ça enlève toute humanité, évidemment.
10: Je pense pas que ça se perd au sens propre, dans la mesure où on n'a juste peut-être pas les mêmes préoccupations. Enfin, vous savez, avant d'être en art du spectacle, j'étais en licence de psycho, et c'est là que j'ai délaissé totalement la culture, et je pense que beaucoup d'étudiants se retrouvent face à la réalité du marché, la réalité du marché du travail, du fait de un peu le système capitaliste aussi, qui fait qu'on nous apprend depuis tout petit où la réussite passe par le couple, la famille, l'argent. Et du coup, il n'y a plus de place pour la culture. Sauf que la culture, en fait, quand on est mineur, c'est limite ce qui guide notre vie. Que ce soit ceux qui font du sport en association, la musique au conservatoire, ceux qui font du théâtre dans une association. En fait, jusqu'à nos 18 ans, la culture nous fait vivre. Et c'est comme si, à partir de la majorité, on se dit « Ah ouais, mais c'est un truc d'enfant maintenant. » Alors qu'en fait, la majorité de la culture qui est faite, elle parle autant et peut-être même plus aux adultes qu'aux enfants.

0: approfondir notre réflexion, on a aussi posé des questions à Léa Sakowski, la nouvelle chargée de médiation culturelle et d'accompagnement des étudiants au sein du service culturel et vie associative à l'Université d'Artois.
1: En fait, on va vous accompagner à devenir des acteurs de vos projets en vous demandant en premier lieu d'être peut-être un petit peu autonome, ce qui peut être compliqué quand on sort tout juste du lycée. Mais en fait, déjà, on va vous demander soit de passer à mon bureau, donc au premier étage de la maison de l'étudiant, pour me parler du projet que vous avez. Si vous n'êtes pas sur site ou que vous n'avez pas la disponibilité pour le faire, vous pouvez m'envoyer un mail. Et puis ensuite, on va discuter ensemble de ce que vous pouvez mettre en place. Mais nous, on va toujours laisser quand même une grande part au fait que vous preniez les rênes de vos projets. En fait, ici, on n'attribue pas de notes. Tous les projets sont les bienvenus et sont toujours très intéressants. Et nous, on essaye au mieux de vous accompagner dans la faisabilité et la réalisation de ces projets. Alors là, ça va être beaucoup des fois de montrer en fait comment on fait une demande de subvention, quels sont les partenaires auxquels on peut faire appel, parfois donner des contacts aussi. Favoriser aussi des fois les rencontres entre associations étudiantes, parce que parfois voilà, il y a des associations étudiantes qui ont déjà travaillé sur certains sujets et peut-être ils peuvent se faire relayeurs d'informations. En tout cas, voilà, nous on est plutôt dans un rôle vraiment d'accompagnement, mais on laisse vraiment le rôle principal aux étudiants et aux étudiantes d'être les acteurs de leur projet.
2: Par rapport à la politique culturelle, par exemple, on a reçu à la radio donc Anthony du théâtre Inexorable, et il nous parlait notamment, c'était l'un de ses points principaux, que la culture est politique, et encore plus de nos jours. Et donc, dans le but de notre émission, c'est comment on amène la culture à l'université. Est-ce que dans le cadre aussi, on doit rester assez neutre à l'université, ne pas non plus trop aller dans des questions politiques? Comment on fait par rapport à la culture qui se politise de plus en plus pour éviter ça, tout en essayant quand même de faire passer des messages?
1: Les institutions se saisissent de problématiques depuis toujours. Après, il faut aussi pouvoir parler à toutes les étudiantes et tous les étudiants de l'Université d'Artois. Des fois, des questions en fait sont abordées simplement par les comédiens, les comédiennes, les acteurs en fait des projets. Nous, on a pour mission d'accompagner tout en n'étant cohérent avec vos projets de formation et vos projets pédagogiques, mais on ne censure pas ce que disent les artistes, les propos qu'ils ou elles ont. En fait, ils peuvent toujours être intéressants et sur lesquels aussi parfois on peut rebondir ou non. Après, je suis quand même obligée de le souligner qu'en tant qu'agent public, nous avons un devoir de réserve qui est très important pour protéger notre travail. On ne prend pas position. Vaste sujet de la non-prise de position. En tout cas, quand je dis qu'on ne prend pas position, c'est que nous, personnellement, on n'est pas décisionnaire des positions qu'on va avoir. Après, évidemment, on reste dans un service culturel, donc certaines problématiques forcément vont refaire surface. C'est évident, là par exemple, dans quelques jours, on va avoir un spectacle sur le mal-être au travail, machine de guerre, donc c'est du théâtre. Voilà, le mal-être au travail, c'est une problématique qui touche de plus en plus de personnes. Vous voyez, encore une fois, c'est un sujet qui pourrait être politique et qui doit l'être sûrement dans d'autres instances, mais qui aussi aujourd'hui est programmé ici pour qu'on puisse en discuter tous ensemble.
3: Le savais-tu que le saumon, c'était un poisson anadrome? Ça veut dire qu'il regagne les eaux qui l'ont vu naître au moment de se reproduire et de mourir. C'est poétique, un saumon, mine de rien. Nous, on remonte le fleuve à la recherche de nos parents biologiques, non? On se mine de ville en ville, tant bien que mal, vers nos origines pour passer au level supérieur de l'existence, en quelque sorte. Eh ben, je pensais pas dire ça un jour, mais je me sens soudain des atomes fort crossus avec le saumon, moi.
4: La programmation culturelle ne pourrait pas se faire sans les artistes qui se mobilisent pour la faire vivre. C'est pourquoi Jérémy propose un échange avec Anthony du Théâtre Inexorable.
5: Pour notre fin de saison, on a fait l'ouverture de saison de l'Université d'Artois avec le service culturel, avec Laurence, Léa, Baptiste, Pascal, enfin toute l'équipe du service qui nous a accueillis et qui nous a extrêmement bien accueillis. Et donc on a joué Nevada. Nevada, c'est le premier spectacle de la compagnie du Théâtre Inexorable. Et c'est l'histoire de trois frangins qui, abandonnés à la naissance, partent à la recherche de leurs parents biologiques. À la naissance, ils sont abandonnés dans une casse automobile, recueillis par le gérant de la casse. Et le gérant de cette casse meurt et leur laisse une cassette dans laquelle il les invite à partir chercher leurs parents. Donc, dit comme ça, ça paraît pas très gai comme spectacle. Mais la volonté pour nous, c'est de vivre des choses au théâtre, de passer un bon moment, de verser une larme parfois, de rire aux éclats à d'autres moments. Et c'est ce qu'on a essayé de faire dans ce spectacle. Et l'origine, en fait, du spectacle, c'est ça, c'est une envie de se retrouver, d'aller vers les gens et d'être ensemble. Mais d'être ensemble aussi au cœur de l'équipe. C'est-à-dire que le spectacle, il vient de... d'une envie de Anthony Drillon, Anthony Reznicki et moi-même. On s'appelle tous les trois Anthony. Ça, c'est quelque chose à noter. C'est pas du tout une blague. C'est beaucoup plus simple dans le travail ou parfois compliqué, en fait. Tous les trois, on a à peu près le même âge. On avait travaillé ensemble sur un autre spectacle et là, on avait envie de se retrouver au plateau. On avait envie de se faire plaisir en tant que comédien, c'est-à-dire de rire. On avait un peu des marqueurs forts. Et on a commencé donc à penser, à imaginer une histoire qui est devenue cette histoire. Et puis on a appelé Julie Teuf, qui est l'autrice du texte, pour qu'elle mette ça en mots et en forme. Puisque ce spectacle est basé sur la camaraderie, on a passé les premières répétitions à beaucoup rire et manger. Et on s'est dit, ce ne sera pas suffisant pour faire un spectacle. Donc on a appelé Julie et elle est venue mettre un peu d'ordre dans tout ça. Et donc, on se retrouve... on avait envie de parler de ce qui fait famille aussi, de parler d'abandon. Ça ne vient pas d'un vécu de notre part. Ces questions-là ne nous ont pas traversées dans nos vies. Et encore que, je crois qu'on y est tous un peu confrontés. Et puis, je crois surtout qu'à 30 ans, arrivé à la trentaine, la question des origines commence à nous questionner. En tout cas, ça a été le cas pour nous. Et c'est de là que viennent les prémices du spectacle, en tout cas.
2: Au niveau un peu des étudiants, comment ils ont accueilli ce spectacle? Est-ce que vous avez eu des retours par rapport au spectacle?
5: Ouais, on a eu des retours juste après. On aime prendre le temps après le spectacle de rester avec les gens, de discuter, d'avoir leur retour sur ce qu'ils ont aimé et moins aimé. Et à l'université, on a eu des retours vraiment très chaleureux. Donc ça fait plaisir. Et puis le public était nombreux aussi. Ça, c'est important de le dire. C'est pas toujours le cas. Et là c'était le cas. Donc c'était un moment vraiment très très agréable. L'endroit de jeu en plus était super parce qu'on a joué vraiment sous l'arche de la BU, de la bibliothèque universitaire. Et donc l'endroit se prêtait très bien, c'est-à-dire qu'il y avait le public à l'abri, parce que c'est un jour où il faisait beau, mais pas trop. Donc il y avait le public à l'abri et on était vraiment un peu dans un cocon, quelque chose d'un peu intimiste ensemble. Et puis il y avait le public qui passe en fait, puisque l'université c'est un lieu de vie et de passage vachement. Et nous, on aime ça, c'est tout l'intérêt pour nous du théâtre dans la rue, c'est de jouer au cœur de la vie, en fait.
2: Et est-ce que, par exemple, jouer dans une université face à un public qui a la vingtaine, est-ce que ça change aussi quelque chose? Est-ce qu'il y a un intérêt supplémentaire à jouer devant un public dans une université, en tout cas?
5: D'abord, il y a quelque chose de sentimental, puisque cette université, sur les trois comédiens qu'on est, il y en a deux qui ont fait leurs études, dont moi, dans cette université. On a passé du temps dans les amphis, à la ruche, à la maison de l'étudiant. On y a passé beaucoup, beaucoup de temps pour étudier, et pas que. Et donc ça, c'était très agréable pour nous de jouer ici. C'est un peu une espèce de boucle qui est bouclée. Et franchement, on avait une petite appréhension sur les thématiques, puisque on se raconte justement que c'est à 30 ans que ça commence à nous titiller, ces questions des origines, etc. Donc, on avait une légère appréhension. Après, le spectacle a joué pas mal de fois. Donc, on commence un peu à se dire, bon, ça convient à pas mal de personnes, ça devrait bien se passer. Ce qui ne veut pas dire qu'on n'est pas stressé avant. Ça, tu peux me croire, on l'est. Et donc, on avait une légère appréhension sur, tiens, est-ce qu'un public étudiant va s'y retrouver ? Je crois que la réponse est oui. Et je crois que tout le monde peut s'y retrouver, que ces questions... Nous, on se raconte qu'à 30 ans, elle nous chatouille plus, mais il y a tellement de parcours de vie différents. Ça peut chatouiller tout le monde, en fait, la question des origines. Et puis, c'est pas que la question des origines, c'est aussi comment faire famille. Comment ces trois frangins qui ont le même âge arrivent à se dire « je t'aime » sans se le dire vraiment. Comment ça passe par autre chose que les mots. Ça, je crois que ça peut concerner tout le monde. Et je crois qu'à l'université, ça a marché autant qu'ailleurs, quoi.

0: voilà, on est arrivé.
1: Parmi ces artistes, il y a aussi des étudiants. C'est pourquoi Alissa va nous dresser le portrait de l'un de ces étudiants artistes nommé Toussaint Kouamé.
2: La force, la vie. Je ne savais pas que la vie allait être un parcours semé d'embûches. Je ne savais pas que j'allais devoir lutter contre mes propres démons, contre les tempêtes intérieures qui allaient me secouer.
3: J'ai rencontré l'étoile du bocal, une étoile qui éclaire fort, une étoile dont la lumière cherche à s'échapper. Cette étoile, elle est incarnée par Toussaint Kouamé dans sa pièce de théâtre. Quand on rentre dans la salle de spectacle, on le voit, lui, assis devant sa coiffeuse. Il se maquille, lentement, du côté où l'on ne peut le voir. On devine seulement ses gestes, le pinceau, le rouge à lèvres. De l'autre côté de la scène, sous un projecteur, des robes à paillettes qui attendent de briller. Il joue un garçon efféminé, dont l'identité est constamment remise en question.
4: Tu n'es efféminé, et moi j'ai compris qu'on ne devient pas efféminé très souvent. Pour 90%, on est efféminé. Ouais. Moi je suis né efféminé. En Afrique, quand tu es efféminé, t'es déjà stigmatisé, si on peut dire ça comme ça. Comme on dit chez nous, la vie te mène 1-0.
3: En réalité, ce n'est pas seulement la vie qui te mène 1-0, mais aussi le regard des autres. Toussaint nous montre ceux que l'on catégorise, ceux que l'on enferme, ceux que l'on regarde différemment. Il devient ce reflet que la société refuse de regarder. Ses regards, il les connaît. Maquilleur professionnel, même en 2026, ce n'est pas toujours accepté.
4: On peut aller loin avec le maquillage, qu'on parle de psychologie, on parle d'état d'âme, on parle de vécu, on parle de beaucoup de choses dans le maquillage.
3: Ce métier, il ne veut pas le réduire à un petit boulot. Son rêve, ouvrir une école de maquillage en Côte d'Ivoire et donner davantage de reconnaissance à la profession. Son visage devient un terrain de jeu. Avec le maquillage, Toussaint peut accentuer, transformer, exagérer. Un jour, son ami lui propose d'intégrer un drag show. Il y découvre un univers qui lui plaît, d'abord pour ce qu'il a de spectaculaire. Les lumières, les costumes, le maquillage, la transformation. Mais il ne cherche pas pour autant à se définir uniquement à travers le drag. Il s'en approche, joue avec ses codes, en défend les artistes et les combats, sans forcément s'y reconnaître entièrement. Comme dans sa pièce, il semble se méfier des étiquettes, même lorsqu'elles sont censées libérer. Un autre thème qui défie les apparences, c'est le miroir. Le miroir...
4: C'est nous. C'est le regard qu'on a sur nous-mêmes. C'est le regard de la société sur nous, c'est le regard de nous-mêmes sur nous-mêmes.
3: Le miroir est au cœur de sa pièce. C'est son regard brut, parfois difficile à supporter. C'est aussi le regard de tous ceux qui l'ont croisé. Toussaint est un peu comme l'oreille de tous. Il s'est formé des bribes d'histoires qu'on lui a confiées. Des histoires de famille, d'amis, mais aussi d'inconnus, parfois même sur les réseaux. Porter tous ces regards ne suffit pas. Pour lui, il faut les faire entendre.
4: Je pense que c'est une histoire, ce sont des choses, ce sont des faits de vie que les gens ont besoin d'entendre et que beaucoup n'entendent pas. Il y a eu le viol infantile, familial, il y a les rituels, il y a la thérapie de conversion qui est dedans, il y a les moqueries. Quel que soit le lieu, le pays où il est joué, tout le monde se retrouve là-dedans.
3: Pour Toussaint, cette histoire dépasse les frontières. Que ce soit joué en Côte d'Ivoire, son pays natal, ou en France, elle touche tout le monde. Il me dit lui-même « Je veux que les gens pleurent, qu'ils ressortent de la salle avec des questions, une émotion. » Pendant 45 minutes, c'est juste le public et lui. Ni photos, ni vidéos ne peuvent retranscrire l'intensité de ce lien. Au cours de la pièce, le jeune homme va se faire droguer et violer par son oncle, un homme en qui il avait confiance. À travers cette scène, Toussaint veut montrer que ces violences dépassent les questions de genre ou de classe sociale. Ce sont des violences de société. Et c'est précisément parce que ces sujets sont difficiles à entendre qu'il faut monter le son. Ce qu'il a trouvé dans le théâtre, c'est la liberté.
4: Et les réalités diffèrent. C'est pour ça que mon spectacle, je ne veux pas le jouer partout aussi. Voilà, je ne veux pas arriver dans un pays qu'on m'interdise de montrer mes fesses.
3: Je veux montrer mes fesses. Ce n'est pas de la provocation. C'est reprendre le contrôle sur ce qui, d'habitude, se passe dans l'ombre. C'est une façon de dire « ça existe ». Mon personnage existe dans la vraie vie. C'est le voisin, c'est la caissière, c'est ton ami. L'état d'esprit de Toussaint, il vaut mieux ne pas jouer la pièce que la censurer. Il me dit que c'est ce qui arrive dans certains pays d'Afrique, par exemple en Tunisie. Censurer une pièce, c'est prouver que la culture est importante. Elle met devant nos yeux ce que tous les jours nous refusons de regarder.
4: Sans culture, tu n'as pas d'identité. Et c'est la culture qui crée l'identité de chaque peuple, qui crée savoir ce qui va, ce qui ne va pas. Juste, je pense que les gens ont peur qu'on décrive ou qu'on dénonce ce qui ne va pas. Et il faudrait que les identités reviennent et que les histoires puissent vivre.

0: Mais alors, est-ce que ces informations ont un écho auprès des étudiants? Pour le savoir, Louane et Quentin sont allés interroger les étudiants de l'Université d'Artois.
1: Quand est-ce que vous avez fait pour la dernière fois une activité culturelle?
2: Il y a une semaine de cela, je suis partie au musée du Louvre. Étant étudiante en histoire, j'en ai besoin un peu, surtout en histoire de l'art. Donc c'est la dernière fois que j'ai fait.
3: Ça devait être pendant les vacances d'été, des visites de monuments ou des choses comme ça.
4: Je dirais la semaine dernière, j'étais au cinéma, si ça compte comme...
1: Oui, c'est ça.
4: Mais
1: c'était quoi le film?
4: Resident Evil.
5: Bah, tout à l'heure, j'ai lu un livre.
6: T'as lu un livre?
5: Ouais, à la BU.
6: C'était quoi comme livre?
5: Un manga.
7: La dernière, du coup, ça remonte à peu près un mois au Centre Historique Mignal Award, c'est là où j'ai fait mon stage. Donc c'est moi qui faisais les visites.
8: Là, je suis en train de lire The Love Hypothesis de Ali Alleswood.
9: C'était la semaine dernière, je suis parti au cinéma, ouais. Je suis parti voir, je sais pas si c'était la semaine dernière, mais Resident Evil.
1: Quand est-ce que vous avez fait pour la dernière fois une activité culturelle?
2: Il y a 2 semaines, c'était un cinéma. Spider-Man.
0: Quelle place elle prend la culture dans ta vie?
3: Bah, la culture au sens large, je pense qu'elle prend de la place dans la vie de tout le monde, ce qui est musique, tout ça. Après, tout ce qui est écrit, livre, tout ça, moi, j'avoue que je lis pas énormément. Elle pourrait prendre plus de place.
10: Je dirais une grande partie, étant donné que je suis une personne qui sort beaucoup, qui aime découvrir des choses. Donc, je dirais une grande partie.
11: Moi, je pense qu'en vrai, ouais, c'est pas non plus le truc le plus important, mais ça prend quand même une grande place, tout ce qui est... au niveau cinéma, pop culture, chansons.
2: Alors c'est très important, mais tout dépend de la classe sociale dont on est. Étant une classe sociale moyenne, j'ai pas baigné dans ça. Mais en grandissant, on a compris que s'instruire, c'était très important. En plus, on est en France, ça veut dire qu'on a la chance d'avoir des infrastructures gratuites. Du coup, enfin, en profiter le plus possible.
12: On va dire que c'est pas vraiment une très grande place, parce que je préfère plus d'activités, mais c'est vrai que j'essaye quand même d'aller au cinéma ou de faire certains musées.
4: Je pense la première place en vrai. Je trouve que c'est important de se cultiver dans tous les domaines.
5: Bah, je pense que la vie, c'est un ensemble de cultures. Enfin, on peut pas vivre sans culture. Bah, 100% du coup. Parce que sans culture, c'est pas vraiment une vie en fait.
7: Alors pour moi, la culture, elle a une place assez importante parce que ça fait partie de mes études. Là, je suis en master patrimoine, donc moi, je travaille dans tout ce qui est médiation culturelle, donc que ça soit donc dans les musées ou alors tout ce qui est en rapport avec les médiathèques. Donc ça a une place assez importante, je dirais.
9: Bah en fait, une grande place vu que je suis aussi un, j'aime beaucoup jouer aux jeux vidéo, etc. Donc ça fait partie de mon quotidien.
1: Et on est d'accord que la fac, ça prend quand même la grande majeure partie du temps d'un étudiant parce qu'on vient tous les jours. Et du coup, est-ce que vous assistez ici à des événements culturels?
10: Oui, du coup, on a un peu passé du temps durant la journée d'intégration et on va regarder ce qu'il y a aussi comme événements dans l'université à venir.
11: Là, en ce moment, comme on est nouveau, c'est pas facile forcément de savoir... où regarder ou chercher. J'ai vu ce matin, on a été voir, on a vu qu'il y avait la ruche, donc il y a une sorte de salle de spectacle. Après, à voir s'il y a des choses sympas qui s'y passent.
3: Pour être honnête, la fac, surtout cette année, j'assiste à mes cours et dès que j'ai l'occasion, que j'ai plus rien à faire ici, je m'en vais. Peut-être en L1, mais quand ils organisaient des événements, des spectacles, on y assistait, mais des événements culturels récemment, franchement, à la fac, aucun souvenir de ma part pour avoir assisté à ça.
2: Personnellement, j'ai pas le temps d'aller directement à la fac, mais je sais qu'ils produisent énormément de choses. Encore la semaine dernière, il y a eu un spectacle là, juste devant, à côté de la BU. Et en vrai, je sais que la fac, elle est très investie sur ça, donc c'est très important.
4: Non, j'avoue, j'ai jamais fait pour l'instant. Après, à voir, ouais, pourquoi pas.
5: Faudrait que je me renseigne, mais s'il y a quelque chose qui me plaît, ouais. Mais je suis pas sûr, forcément.
7: Alors, pas particulièrement. Les quelques activités culturelles que je fais avec la fac sont en rapport avec l'asso de mon master. Donc, c'est l'association Étape. Donc, on fait des visites, par exemple, des visites d'établissements muséales ou alors avec des associations. On a fait il y a quelques mois, on a été à Reims et là, on a visité plusieurs musées, ce genre de choses.
9: Enfin, je sais pas si on peut dire que c'est un événement culturel ou pas, mais il y avait la journée d'intégration la semaine dernière. Mais mis à part ça, c'est tout pour l'instant. À part des soirées étudiantes, mais c'est pas dans le thème.
12: Cette année, pour l'instant, j'ai rien de prévu, mais je sais que la fac, elle organise pas mal de choses. J'ai une prof qui nous a parlé de théâtre et franchement, c'est super bien fait.
0: En parlant de se renseigner, est-ce que tu trouves que l'accès eh ben, aux activités culturelles de la fac est accessible facilement?
5: Je t'avoue que je ne sais pas, mais c'était quand c'était jeudi dernier. Il y a eu plein d'activités culturelles ici, avec plein d'associations et tout, et ça c'était sympa pour pouvoir parler. Donc je trouve que les gens, enfin que les associations puissent venir au sein du campus, c'est sympa.
10: C'est assez facile d'accès.
11: Oui, avec tous les posters, tous les flyers qu'on voit accrochés dans les bâtiments, il n'y a pas de souci. Puis même entre nous, ça se fait souvent du bouche à oreille quand il y a un truc qui se passe dans la fac.
2: Ça dépend, sur les réseaux sociaux ça va vite. Du coup, ça va, ils sont très disponibles sur les réseaux sociaux. Mais sinon, dans la fac, c'est pas, on voit pas. À part si vous allez dans le bâtiment K, on voit pas non plus les événements qui vont arriver, quoi.
3: Il n'y a pas beaucoup de communication. Moi, je trouve que c'est quand même assez, assez compliqué. Si on veut retrouver ce genre d'informations, il faut vraiment les chercher. Elles ne viennent pas à nous par hasard. On ne va pas trouver de... comment dire, une sorte de publicité pour ça, rien qu'en marchant dans la fac, ou alors on ne va pas nous dire par message ou quoi, via la boîte mail de la fac, tout ça.
4: Bah, j'avoue, j'en entends pas trop parler. Après, je pense sur le compte Insta de la fac ou quoi ça se trouve, mais sinon dans la fac elle-même, j'avoue, pas trop.
9: Bah, je crois que j'ai vu quelques affiches à droite, à gauche, et je pense qu'on peut suivre aussi sur les réseaux sociaux. C'est accessible et tout, bah, genre, on voit qu'il y a un travail fait derrière.
12: On peut dire que parfois c'est un peu niche, parce que si notre prof nous en avait pas parlé, on s'en serait pas rendu compte. Mais sinon oui, il y a quand même une bonne communication.
7: C'est mitigé, des fois on va trouver les informations et d'autres fois on ne les trouvera pas. C'est-à-dire qu'en fonction des bâtiments, on va avoir des affiches qu'on ne retrouvera pas ailleurs. Donc certaines personnes vont avoir des informations pour tel ou tel événement et d'autres non. Donc je pense qu'il faudrait améliorer un peu tout ce qui est communication autour de ça.
13: Comment vous voudriez en trouver plus d'informations par rapport à ça?
2: Très bonne question. Je saurais même pas vous dire honnêtement. Je sais pas, en parler de plus, les professeurs qui nous instruisent sur ça, les personnels de la BU, etc. Je pense que ce serait cool. On serait plus capable d'y aller facilement, quoi.
3: Ah, peut-être par plus de communication dans les salles. Je sais qu'il y en a qui viennent présenter leurs projets, notamment ceux qui sont en master, qui viennent présenter leurs projets dans les salles pour quand ils font des ventes ou quoi. Peut-être de cette manière-là, peut-être plus d'affiches ou de choses comme ça.
4: Bah, je pense des affiches en vrai, tout ça, ça pourrait être pas mal sur genre les tableaux dans les bâtiments, etc.
0: Et pour finir, est-ce que tu penses faire une activité culturelle à la fac prochainement?
9: Je sais pas, à voir ce qui est vraiment proposé, mais pourquoi pas.
10: Moi, personnellement, non.
11: Non plus, pas spécialement, sauf si jamais il y a quelque chose qui m'intéresse au passage comme ça.
2: Il y a eu un spectacle là, sur l'homosexualité il y a pas longtemps, le 22 je crois. J'y suis allée et c'était très très cool, sachant qu'en vrai on soutient nos collègues, hein, nos étudiants, donc c'est toujours bien, c'est toujours important aussi d'y aller.
4: Voilà, dans l'immédiat pas trop, mais en vrai pourquoi pas, s'il y a quelque chose d'intéressant, ouais, j'irai voir.
5: Bah, moi j'aime bien le théâtre. Donc s'il y a des pièces qui me donnent envie d'aller les voir, pourquoi pas. Mais sinon, peut-être pas.
7: Pour l'instant, c'est pas mon cas. Peut-être, il faut voir.
12: Pour l'instant, non.
14: Comment le service vie culturelle et associative réfléchit-il à cette problématique?

0: programmation. Après, c'est toujours très complexe de toucher tous les étudiants, notamment les premières années, parce qu'en fait, on a fait des petits déjeuners dans les halls des principaux bâtiments, bah même en fait de tous les bâtiments de l'université d'Artois. Et alors, il y a beaucoup d'étudiants qui n'étaient pas forcément... qui n'avaient pas la disponibilité en fait de venir nous parler, parce que aussi l'université, c'est un monde qui change de tout au tout par rapport au lycée. Et les premiers jours à l'université, quand on est L1, on s'en souvient tous, c'est beaucoup d'informations. Et alors des fois en fait il y a des informations qui se perdent en fait, parce que c'est noyé. Après, on fait aussi tout un travail de fond avec des enseignants et des enseignantes qui relaient notre programmation, mais eux-mêmes sont parfois ont aussi beaucoup de choses en fait à vous dire. Alors, on va essayer d'être beaucoup plus proactif sur le sujet et d'en parler encore plus. Mais surtout, en fait, il faut en parler aux personnes qui sont susceptibles d'être intéressées par ces sujets, parce que voilà, tout le monde n'a pas forcément la disponibilité de pouvoir assister à des spectacles ou à du cinéma, parce qu'on a une problématique sur l'université d'Artois, c'est que beaucoup d'étudiants ne vivent pas sur Arras et donc sont soumis aux horaires de train. Donc voilà, c'est des sujets auxquels on réfléchit beaucoup et on va essayer d'être de plus en plus vigilants sur ces questions-là.
1: Vous évoquiez tout à l'heure le rôle des réseaux sociaux, c'est clairement un support de choix pour communiquer avec les étudiants. Et est-ce que vous pensez que l'université d'Artois, elle en fait assez pour promouvoir ces événements culturels par le biais de ces réseaux sociaux ?
0: Alors nous, on a un compte Instagram qui est dédié au service, donc je vais parler de celui-ci parce que c'est celui que je connais le plus, en tout cas que j'apprends à connaître, parce que je suis arrivée il y a peu de temps. Moi, je trouve qu'il est très sympa, l'Instagram, parce que voilà, la direction artistique qui est prise reprend notre programme culturel du format papier. On est très actif, on a plusieurs postes par semaine, on republie les activités des soirées étudiantes, on est très actif aussi en story. On met à chaque fois, en fait, peu de jours quelques jours avant les spectacles, on va mettre les billetteries en lien dans les stories. On est très actif sur ce réseau social, mais évidemment qu'on est perfectible. On va tâcher encore de pouvoir toucher le plus de monde qui serait intéressé par la programmation culturelle. On répond aux messages, on répond aux commentaires, voilà.
1: Et donc, pour ce qui est de toucher plus de monde, vous l'avez évoqué tout à l'heure, la difficulté notamment d'intégrer que ce soit par exemple les L1 ou même les nouveaux arrivants à l'université d'Artois, comme les étudiants étrangers aussi. Et donc, quels moyens, s'il y en a, peuvent être développés pour intégrer culturellement ces nouveaux arrivants à l'université d'Artois ?
0: Nous, on travaille en collaboration avec tous les services de l'université, notamment le service des relations internationales, qui parfois peuvent être amenés à nous proposer des projets. En fait, il y a des étudiants internationaux qui viennent directement au service nous proposer des projets de création étudiante sur des pratiques qu'ils ont envie de développer pendant leur séjour ici. Après, encore une fois, c'est perfectible. On peut rencontrer encore d'autres étudiants. On peut aussi assister au Café des Langues pour rencontrer des étudiants qui ont aussi envie de parler des langues étrangères. Après, beaucoup de choses peuvent être envisagées. C'est à voir sur le temps long. En fait, c'est des questions vraiment à prendre sur l'ensemble de l'année universitaire, ce qui est parfois un petit peu compliqué parce que si vous avez des personnes qui sont là que pour quelques mois, nous, en fait, on va aller les voir, on va aller à leur rencontre ou nos collègues des services concernés qui les voient tout de suite vont leur parler de notre programmation dans l'idée aussi de leur expliquer que ça peut être un bon moyen aussi d'enrichissement culturel et de rencontre avec d'autres étudiants. Après, voilà, quand on est là que 3 ou 4 mois et qu'on a beaucoup, beaucoup de cours, ça peut être un petit peu complexe. Mais on a quand même plusieurs étudiants internationaux qui viennent. Après, pour les L1, une piste qui est envisagée, c'est d'aller les voir en fait tout au long de l'année. Et ça, c'est aussi le travail de nos étudiants Relais Culture qui vont aller à leur rencontre et aussi partager l'information à leurs professeurs.
1: Je pense que je n'apprends pas grand-chose. Comme tout le monde le sait, l'Université d'Artois, elle est composée de plusieurs pôles. Donc il y a celui par exemple d'Arras, le pôle principal, celui de Liévin, de Lens, de Douai et de Béthune. Et nous avons constaté, en tout cas sur la brochure.

0: du programme culturel, qu'il pouvait y avoir parfois des inégalités d'activités proposées entre les différents pôles, notamment ceux de Lens et de Liévin, où parfois l'offre culturelle semble plus limitée ou du moins moins variée. Pourquoi est-ce qu'il n'y aurait pas une offre culturelle plus variée pour ces deux pôles d'Arras?
1: Alors ça, c'est des problématiques dont le service vie culturelle et associative est bien au courant. Déjà, il y a une problématique en termes de lieu, c'est-à-dire qu'ici à Arras, en fait, on a la salle de spectacle qui est la Ruche, et nous avons aussi le collègue régisseur qui peut faire fonctionner cette salle. Je pense utiliser les mauvais mots, mais vous voyez ce que je veux dire. Ce collègue, c'est Pascal Sylvain, régisseur de la Ruche depuis plusieurs années maintenant. Tout ça est rendu possible parce que voilà, en fait, on est sur site. Après, on a des pistes hein, pour étoffer l'offre culturelle sur les autres pôles. Des fois, il y a des problématiques de lieu. S'il n'y a pas de salle de spectacle, ça va être compliqué parfois de pouvoir programmer un spectacle comme il y a ici. Après, comme je l'avais déjà dit, toute la programmation est gratuite pour tous les étudiants et les étudiantes. Donc, c'est-à-dire que même des étudiants de Lens peuvent venir à Arras assister au spectacle gratuitement ou même aller dans d'autres pôles. Mais c'est en tout cas des problématiques sur lesquelles on travaille sur le long cours avec le service vie culturelle et associative. Et on essaye évidemment de remédier à cela.
2: Notre émission touchant à sa fin, nous avons ainsi constaté que les associations culturelles comme Focal et Dardard, interviewées précédemment, joue un rôle crucial dans la vie universitaire.
0: De plus, nous avons pris conscience que l'engagement culturel et associatif occupe une bonne place dans la vie des étudiants, qu'ils soient étudiants artistes comme Toussaint Kouamé ou étudiants à plein temps, à l'exemple de ceux interrogés lors du micro-trottoir.
3: Il a aussi été dit que le SVCA joue un rôle important dans la culture au sein des différents pôles de l'Université d'Artois, malgré l'inactivité de certains. Il reste néanmoins un service crucial favorisant la culture pour les étudiants. Et vous, quand sera votre prochaine activité culturelle ?
4: Merci aux associations Focal et Dardard, à Léa Sokowski, chargée de médiation culturelle et d'accompagnement des étudiants au service vie culturelle associative de l'Université d'Artois, à Toussaint Kouamé et à toutes les personnes ayant participé à cette émission. Et on se retrouve la semaine prochaine, même heure, même endroit, pour la prochaine émission de l'atelier Fac 2026-2027 sur Radio PFM 99.9.
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6: À Arras, salon Art et Passion 2026 jusqu'au dimanche 11 octobre. Peinture, sculpture, vitraux, calligraphie, art textile, le salon Art et Passion revient avec son lot d'animations autour de l'art contemporain. Nouveau cette année, une conférence art et pathologie. L'entrée est libre mercredi, jeudi, vendredi de 14h à 18h, samedi de 10h à 18h et dimanche de 11h à 18h à l'hôtel de Guine, rue des Jongleurs, à Arras. Un peu plus loin, Alfred Manessier, Traverser le monde, c'est jusqu'au 11 octobre. Peindre pour Manessier, c'est une manière d'habiter le monde. Son œuvre s'élabore dans un dialogue constant avec le réel, qu'il s'agisse des paysages d'eau de la baie de Somme, des lumières du Nord, des drames de l'histoire ou d'une quête spirituelle intime. La couleur et le geste deviennent les moyens d'exprimer une expérience sensible, attentive au bouleversement du XXe siècle autant qu'aux résonances intérieures. Une exposition à voir au lac, 302 avenue des Bordées à Dunkerque. Au-delà de toutes les mers jusqu'au 1er novembre. Co-conçu par le Cube Independent Art Room à Rabat au Maroc et la Condition publique à Roubaix, à l'occasion de la saison Méditerranée 2026 portée par l'Institut français, cette exposition réunit une quinzaine d'artistes, toutes et tous liés de manière intime ou artistique au Maroc. L'exposition interroge la manière dont les êtres, les récits et les objets se déplacent, se métamorphosent et réagissent les uns aux autres dans un monde en perpétuel mouvement. C'est à voir à la Condition publique, 14 Place Fédère à Roubaix.
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0: et bienvenue à toutes et à tous. Bienvenue dans l'émission de Radio PFM 99.9, radio associative libre et sans pub. C'est la Mente Meuf, c'est le retour. Ça faisait un petit moment que j'avais pas fait de direct à la radio. Donc voilà, c'est retour de la Mente Meuf en direct. C'est une émission consacrée aux musiques électroniques, au hip-hop, aux expérimentations en tout genre, diffusée le troisième lundi du mois de 20h30 à 21h30, rediffusée le jeudi et le samedi à 17h, ainsi que le dimanche à 21h. Alors cette semaine, ce mois-ci, pardon, je vous dis qu'il y a un invité très spécial. C'est quelqu'un qui est déjà participé à l'émission Mente Meuf et qui n'était pas présent dans les studios. Et c'est un conteur qui vient de Grenoble. Il s'agit de Caio Cap.
1: Salut tout le monde, c'est Caio Cap. Je suis ravi de voir qu'il y a du public parce que j'ai pas l'habitude de raconter dans un micro. Donc ça c'est sympa, je suis content de voir que le studio il est aménagé comme il faut, éclairé à la chandelle et tout, ça fait un peu bizarre mais j'adore l'ambiance.
0: Et ouais, il y a eu des subventions qui ont été coupées mais finalement qui ne seront pas coupées, donc voilà, on fait un peu ce qu'on peut en radio associative. Et donc Caio Cap dans les studios pour une émission un peu spéciale, ce mois-ci tu vas... qu'est-ce qu'on va proposer aux auditeurs?
1: Alors on m'a dit que t'aimais bien les expérimentations et du coup on a décidé d'expérimenter avec des histoires expérimentales sur plein de thèmes différents mais avec un fil rouge qui va être surtout la fin des choses. Et donc la fin des journées, la fin des chansons, la fin du monde et la fin de tout un tas de choses comme ça.
0: Voilà, la fin des choses, il y aura plusieurs contes. Des comptes sur différents formats. On aura, toi, tu vas nous conter des histoires en live avec un fond sonore.
1: Je confirme, c'est tout ce que dit Leca est vrai.
0: Voilà, il y aura ça. Il y aura aussi des comptes de ton écriture, mais narré par des intelligences artificielles. C'est un petit peu le credo de l'émission. Donc, on a décidé ensemble de faire ça. Et un autre format, je me rappelle plus.
1: Et c'est un texte qui vient d'un bouquin que j'aime bien, d'un mec qui s'appelle Anatole Lebras.
0: Ok. Et pour ce qui est de la musique, on aura pas mal de trucs. Hein. Là, c'est du William Orbit avec Your Mother Would Be Happy. Et puis, on aura pas mal de trucs, hein, comme je viens de dire, du hip-hop, l'abstract hip-hop, de l'électro, des musiques bien expérimentales. Et la playlist sera comme d'habitude retrouvable sur le site internet, hein, le www.radiopfm.com, rubrique nos émissions, et vous cliquez sur Mente Meuf. Voilà, tout est dit. On va laisser place un petit peu à l'émission.
1: Avec plaisir.
0: T'es chaud ?
1: Je suis chaud.
0: T'es chaud comme un caca ? Et bah c'est parti, vous écoutez donc Radio PFM 99.9, émission Mente Meuf spéciale Caio Cap, la deuxième, c'est parti.

C'était un matin comme les autres. Enfin, pas vraiment comme les autres, parce que je travaillais pas. Je suis professeur. Alors en 2022, j'ai fait un burn-out et je suis resté 3 mois en arrêt maladie. Donc à ce moment-là, bah, je profitais pour dormir le matin, en tout cas. Et donc ce matin-là, il était... Je sais pas vraiment quelle heure il était, mais... Il était tard, le soleil il s'était déjà levé. Je le sais parce que je voyais les rayons passer à travers les volets et les rideaux. J'étais encore au lit et je voyais à peine la silhouette des meubles. À ce moment-là, j'essaye d'attraper mon téléphone qui traîne par terre. Quand je tends la main vers le sol, je sens un courant d'air très frais sur mon poignet. Ça m'a rappelé quand j'étais petit que j'avais peur qu'il y ait quelque chose sous mon lit qui m'attrape les chevilles quand je vais me coucher. Alors je courais et puis je sautais jusque dans mon lit. Enfin bref, ça m'a fait comme un espèce de flash. Quand je regarde l'heure, il est 10h je crois. Et c'est là que je me rends compte que il y a quelqu'un dans ma chambre. Je le vois pas bien mais je le sais. En fait, je vois une forme. Sur le meuble à tiroir dans le coin. Elle est grande, debout. C'est un truc presque humain, très sombre. Cette forme, elle touche presque le plafond. Elle prend beaucoup de place. La lumière qui filtre à travers les volets éclaire à peine son visage. Son visage, il est blanc, tout blanc. Sans nez, comme un masque. Sa bouche, c'est une fente, comme du papier déchiré. Je vois pas ses bras ou ses jambes, parce que son corps, il est recouvert d'une espèce de cape noire. Jusque-là, j'ai pas trop peur. C'est bizarre, mais... Je sais pas, j'ai l'habitude de voir des trucs comme ça. Je sais pas si c'est l'imagination ou autre chose. C'est là que je fais attention à ses yeux. Ses yeux, c'est 2 trous noirs. Et tout au fond, un tout petit point blanc, brillant, minuscule, qui me regarde. Là, j'aime pas ce que je vois. Mais le pire, c'est l'intention. Cette forme, ce masque, il me veut. Son regard qui pèse sur moi, il m'empêche de bouger. Tant qu'elle bouge pas, ça va. Si elle le fait, je hurle. Tant que je bouge pas, ça va. Je me dis que si je bouge, elle me tue, c'est sûr. Si je bouge, je meurs. Alors, j'ai qu'à rester au lit, supporter son regard glacé, qui me transperce. Là, j'arrive plus à tourner la tête. Elle me force à la fixer, droit dans les yeux. Je vois sa bouche commencer à sourire et ses dents qui apparaissent. Longues, fines. Ses crocs grandissent et... Sa tête se décroche. Je ferme les yeux. Je peux enfin détourner la tête sur le côté. Et quand je les ouvre, elle est juste en face de moi. Ses yeux creux, en face des miens. Et puis, elle file sous mon lit. Et c'est là que je me lève. Il est 16h.

Il y a des nuits comme celle-ci où la lune se cache et les étoiles aussi. On ne voit rien du tout. Tout est noir. J'ai laissé ma tente ouverte et j'ai l'impression qu'elle s'ouvre sur le néant. Plus curieux que peureux, je suis sorti et malgré l'obscurité, j'arrivais à discerner quelques formes. Et surtout à me repérer à l'oreille. Les marteaux qui battent le fer au loin dans le village que j'ai quitté il y a bien longtemps. Comment mon oncle travaille encore à une heure pareille? Les grenouilles qui prêchent au bord de l'étang, comme si on ne savait pas déjà que cette nuit d'été était propice à la contemplation. Les bruits de celle qui est venue me rendre visite, pas inquiète pour un sou, puisqu'elle sait se mettre à l'abri aussi vite qu'il le faut. J'ai senti la fleur s'écraser sous mon pied et j'ai regretté le pas que je venais de faire, mais impossible de retourner en arrière. J'ai marché tant que l'herbe caressait la plante de mes pieds. J'ai continué quand j'ai trouvé la roche encore tiède de la journée passée au soleil. J'ai arrêté de marcher quand j'ai pressenti un mur, juste devant moi. J'ai posé ma main sur l'écorce, ses aspérités, ce grain, un chêne, vieux, très vieux. J'en ai fait le tour et ça m'a pris des années. Quand le soleil s'est relevé, je me suis assis contre l'arbre. J'étais aussi vieux que lui, fatigué. J'ai fermé les yeux, pour la dernière fois.

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0: vieux et jeune, suivez mon conseil. Vous mettre sur vos gardes est mon dessein. Car le trépas approche chaque jour, aussi bien pour l'un que pour l'autre.
1: Qui es-tu ? À te voir, j'ai frayeur. Terriblement, tu es maigre et défait. Il n'y a pas une once de viande sur tes os.
0: 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C'est moi qui planterai ma lance dans ton cœur. 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
0: 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Et cependant, vois, ils sont morts. Jusqu'au dernier, voici longtemps. Monseigneur Saint Jean, l'ami de Dieu, son père Jacob, qui le fut aussi, Moïse, pur et souverain, tous, je les ai touchés de ma verge. 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Ni leur prince, ni leur princesse. Je n'épargnerai. 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Artisans, ni marchands. Ni pareillement les laboureurs. Il y a des jeunes gens de par le monde qui se croient nerveux et agiles. Si je me rencontrais avec eux, ils me proposeraient la lutte. Mais ne t'y trompe point, l'ami. Je suis ton plus proche compagnon, celui qui est à ton côté, nuit et jour, n'attendant que l'ordre de Dieu, n'attendant que l'ordre du Père éternel. Pauvre pécheur, je te viens appeler. C'est moi l'Ankou dont on ne se rachète point, qui se promène invisible à travers le monde, du haut du Méné, d'un seul coup de fusil, je tue 5000 hommes.

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Imaginez la forme de la boîte crânienne, son épaisseur, sa dureté. Comparez le plan mental à une scène de théâtre sur laquelle évoluent des personnages. Ce sont les images, les pensées. Ordonnez à ces acteurs de se retirer et conserver une seule image. Installez-vous dans cette pensée et de ce moment, vous cessez de faire et commencez à...

0: Eh bien, rassurez-vous, auditeurs, auditrices, nous, les humains de la radio qui confectionnons cette émission, sont de retour et avons repris le contrôle des manettes. Et nous sommes toujours avec Kayocap en direct dans la Mante Mauve sur Radio BFM 99.9.
1: Et salut, je suis toujours présent et je suis toujours humain semi-amateur. Et je vais vous raconter une histoire qui m'a été inspirée par un tableau de Seb Bach qui représente des falaises au bord de la mer avec une grande étendue d'herbe au-dessus. Et ces falaises, elles sont en train de se déchirer. Et moi, j'étais là quand la terre s'est fragmentée. J'étais allongé avec celle que j'aime au milieu de la plaine. On profitait d'être et de respirer. On regardait le ciel et quand on en avait marre, on s'asseyait pour regarder l'étendue d'herbe qui s'étendait à l'infini devant nous. Et quand on en avait marre, on se levait et debout, on voyait plus loin que jamais. C'est là qu'on a vu l'horizon se déformer. Juste une petite inflexion sur cette ligne. Au début, on n'a pas fait attention, mais ça se rapprochait. Comme une vague qui déformait la plaine et se rapprochait de nous tout doucement. De ma hauteur, je devinais ce qu'il y avait derrière cette vague. Rien qu'un grand néant qui engloutissait tout ce qu'il touchait. On savait que ça devait arriver, mais il nous semblait que c'était tôt, beaucoup trop tôt. On n'avait pas vu le soir, et c'est déjà la nuit qui courait vers nous. J'ai serré sa main, un peu plus fort dans la mienne. J'ai cru qu'elle tremblait, mais c'était moi. Le sol a commencé à se déchirer autour de nous. Sans bruit. J'entendais plus que le battement de nos cœurs. Je me suis demandé si nos poitrines allaient exploser. On a regardé derrière nous. On avait encore un espoir de fuite, de trouver un endroit pour gratter seulement quelques heures, quelques minutes, de plus. Mais c'était partout autour de nous. Même le ciel se déchirait. Le monde rétrécissait et nous, au centre, on ne pouvait rien. J'avais passé ma vie à compter le temps qui passe et je commençais à le faire à l'envers. 10, 9, 8. J'avais passé ma vie à les regarder, elle et le ciel, et je supportais pas l'idée de fermer les yeux, même pour une seconde. 7, 6, 5. J'avais passé ma vie à respirer, mais là, je pouvais plus laisser l'air sortir. 4, 3, 2. C'est là que nos regards se sont croisés. Mes yeux, pleins de larmes. Mais son visage, à elle, il était calme. 1. Et elle m'a juste dit...

0: Стажируют вас, отстажируете, вы будете начальником, потом
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3: Il y en a des comme nous. Nous ressemblent, mais ils n'existent pas encore. Il y en a des comme nous qui verront le soleil exploser, peut-être. Ou une autre fin du monde. À une autre échelle, moi, je verrai la fin de mon monde. Ce sera comme si la Terre explosait. Je fermerai les yeux une dernière fois et pour toujours. Et puis ma mâchoire tombera, désarticulée. Et je ne serai plus rien. C'est facile à décrire. C'est facile de prendre de la distance. Ça n'est que des mots. Ce qui est plus difficile, c'est de s'imaginer vivre ça. C'est vertigineux. Se voir mourir depuis ses propres yeux. Pas s'endormir pour toujours. Juste cesser toute existence. C'est comme sentir qu'on tombe à travers son lit. Doucement, puis très vite. On essaye de s'accrocher à quelque chose, un dernier espoir, un souffle, une lumière, mais tout glisse. Nos bras s'agitent dans le vide. On fait des moulinets pour rien. On n'a plus pied. Et maintenant, plus rien. Plus de joie, plus de peine, plus de sourire, plus de larmes ou de lieux, plus d'échelle de vie, d'histoire, de passé, de présent ou de futur. Plus un mot, rien. T'es mort. Et pour toi, c'est comme si tout le reste avait disparu.

0: Yes, eh bien, c'est la fin de l'émission Mente Mauve sur Radio PFM 99.9 avec Caio Cap dans les studios. Super performance, hein, merci, c'était vraiment super.
1: Bah, merci à toi de m'avoir accueilli.
0: J'ai bien rigolé,
1: ouais.
0: On peut peut-être faire quelques crédits là sur quelques sons, non particulièrement, le son de ton pote.
1: Fugue. Cœur bidon d'essence, j'ai bien aimé ce son en effet.
0: Voilà, Fugue, F-U-G-E-S, vous pouvez retrouver la playlist entière hein, sur le www.radiopfm.com sur la rubrique Mente Mauve. Et puis toi on peut trouver un peu sur tous les réseaux sociaux.
1: Alors pour me trouver il faut taper Caio Cap, K-Y-O-K-A-P sur un moteur de recherche. Si on met compte avec ça aidera. Et voilà.
0: Et moi, voilà.
1: Moi je vais éteindre les chandelles pour laisser le studio dans le noir et puis je vais rentrer chez moi.
0: Voilà, on a réussi à expulser un maximum d'intelligence artificielle. Les humains ont bien repris le contrôle de la radio, rassurez-vous. Et puis on vous laisse en compagnie du reste de la soirée. Toujours sur le 99.9 et quant à moi, je vous dis à dans un mois.

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5: Jack, avant de dire quoi que ce soit, laissez-moi vous dire que je me fiche de comment vous voyez notre situation. Je vais vous dire comment je vois la situation. Les choses vont radicalement changer. 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
6: Non, pas si tôt. N'y comptez pas, Victor. 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

t'écoutes trop, t'écoutes tout, t'écoutes trou, t'écoutes Truna, et qui est Trou Noir Sound System, la face B sur la cassette de ta mafa et conscience, ce qui en fait la face A de ton inconscient, la face C de ton subconscient. Trou Noir, un peu perdu sur les ondes hertziennes de PFM 999, à retrouver aussi chez les Cous de RCV 99 à Lille. Cette semaine, un petit trip dans les caves du paradis, au sous-sol d'une boîte qui s'appelle Le Vide, à l'affiche. Il y a un groupe qui s'appelle Jesus and the Mahomets, mais dans la cuisine, à côté du vieux frigo et de la gazinière inquiétante, il y a un DJ qui mixe des tapes à base de stop and play, micro house, expérimental, lo-fi. Tout le monde secoue sérieusement la tête, la concentration, le lâcher prise, la répétition, la liberté, enfin. Werko S. Plonk 3.

0: 80.
1: Reset, ici avec Heavy, extrait de l'album Meant Like This.

Los Pulpitos, Antennaridae. Extrait de l'album Tentacletech.

d'écouter Trou Noir Sound System. DJ Cryptic Beeps à la Selecta cette semaine. J'espère que tu auras kiffé le trip. On se quitte avec Rhythm and Sound Outward. Retrouve Trou Noir chaque semaine sur PFM 999 à A2RAS. Rediff sur RCV 99 à Lille. 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

Bonjour à toutes et à tous et bienvenue sur PFM 99.9. Si vous nous rejoignez maintenant, vous êtes dans l'absinthe. Et dans l'absinthe aujourd'hui, on est toujours en compagnie des personnages emblématiques de South Park. Et dans cet épisode intitulé « Barbeau baise », Cartman a entendu parler de pirates à la télévision et décide d'aller en Somalie afin de vivre son rêve. Mais il imagine les pirates à partir du folklore et de l'imaginaire romancé, bien loin de la situation actuelle, avec les bonnets en tête de mort, des pirates borgnes à la jambe de bois, fantasmant de grandes aventures pour trouver des trésors enterrés. Kyle l'encourage pour s'en débarrasser et Cartman recrute Kevin Stolley, Butters, Stotch, Clyde Donovan et Ike Broflovski pour l'encourager. Le groupe atteint Mogadiscio, capitale du pays de la Somalie, et découvre alors non pas une prospère baie pirate, mais un pays terriblement pauvre. Cartman se fait reconnaître des pirates locaux en volant des bateaux français et italiens avec l'aide du sabre laser joué de Kevin. Voilà pour cette nouvelle aventure South Parkienne. Et moi, je vous retrouve à la fin de cette émission pour vous annoncer la playlist musicale qui sera consacrée notamment à BRMC, les Black Rebel Motorcycle Club, avec des B-sides et des rarities.

0: Les mecs! Hé, les mecs! On va enfin pouvoir le faire! On va enfin pouvoir quitter cette ville de merde et vivre la vie dont on a toujours rêvé!
1: Ah, c'est vrai?
2: Mais de quoi tu parles, gros lard?
0: Bande de connards, vous regardez jamais le journal! La piraterie est de retour, mes amis! De formidables aventures en haute mer! Le truc dont on a toujours rêvé! Et ça se passe en ce moment à cet endroit! En Somalie!
1: La Somalie? Où est-ce que c'est?
0: Au nord de l'Afrique! Imaginez un peu le décor! Des eaux turquoises entourant l'île du crâne! Des chutes d'eau avec des trésors cachés derrière!
1: Wow!
0: J'ai prévu notre itinéraire. On prend d'abord un vol jusqu'à Miami, on change d'avion et on va direct jusqu'au Caire. Ensuite, il n'y a que 49 heures de bus pour atteindre Mogadiscio, avec tous les butins et pillages qu'un pirate peut vouloir.
3: Wow, tu sais quoi, Cartman? Elle est trop super, ton idée. Faut absolument que tu te casses en Somalie.
0: Ouais, je vais... Attends une minute. Tu trouves jamais que mes idées sont bonnes, Kyle?
3: Non, vraiment, je suis sérieux, je t'assure. Je crois que c'est même la meilleure idée que t'aies jamais eue. Je te jure, faut que t'ailles à Mogadiscio. Faut que tu fonces, faut pas attendre. Si tu veux, je te paye la moitié du voyage.
0: Waouh, cool. Attends une minute. Je flaire un truc. Pourquoi que tu ferais ça? À moins que ce soit un moyen de me piéger, bien sûr.
3: Non, non, t'as raison. La Somalie, c'est une oasis de chute d'eau, de coffre au trésor. Pour être un pirate, c'est l'endroit rêvé.
0: Et pourquoi t'irais pas alors?
3: Bah, parce que, vieux, moi, je suis juif et c'est bien connu.
0: Les juifs peuvent pas être pirates. Oui, c'est juste. Bah, je suis bien content que tu prennes enfin conscience de ton infirmité, Kyle. Les amis, je vais planifier le voyage.
3: Mon Dieu, faites qu'il se casse pour toujours.

0: Bonjour, chers élèves. Voici les nouvelles du matin. La réunion parents-professeurs a été reportée à mardi. Merci d'en informer vos parents. Le gymnase a été repeint et il est fermé jusqu'à demain après-midi. Et maintenant, une annonce spéciale.
1: Oh yeah, formant ! Vous avez soif d'aventure sur les sept mers de la vie ? Vous en avez marre que vos parents et vos profs vous donnent tout le temps des ordres ? Alors rejoignez le capitaine Cartman et le club des parfaits pirates. Imaginez un peu ça, vous soyons. Une vie sans règles, une vie sans devoirs ni corvées. Vous pouvez vivre cette vie de vrai pirate en Somalie. Même Kyle dit que c'est vrai. Notre première réunion officielle de pirates aura lieu à 4h cet après-midi à la maison de Kevin Stolley.
2: À ma maison, pourquoi ma maison?
1: Des rafraîchissements seront servis. Assure-toi que ta mère achète ce qu'il faut, Kevin. Alors venez nombreux. L'invitation est ouverte à tous ceux qui veulent devenir pirates. Sauf aux juifs, aux mexicains et aux requins.
0: Et pour le déjeuner, la cafétéria proposera tacos et salades ou cheeseburger et frites. Merci.